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1: Bonjour à tous. La crise énergétique ne doit enrichir personne. Les mots de Sébastien Lecornu ce lundi soir sur le réseau social X. Le Premier ministre annonce que le surplus de recettes sur les carburants ne sera pas conservé par l'État, mais servira bien à financer les aides, notamment les 380 millions d'euros déjà annoncés, notamment l'indemnité carburant pour près de 3 millions de travailleurs modestes. Des propos qui vont évidemment dans le sens du chef de l'État qui s'est exprimé ce lundi depuis l'Arménie. S'il y a des profits excessifs ou des comportements prédateurs ou spéculateurs, les Européens devront y répondre. Emmanuel Macron qui a appelé les autorités américaines et iraniennes à trouver un accord pour rouvrir rapidement le détroit d'Ormuz. Mais la tension monte encore d'un cran au Moyen-Orient. Des attaques ont été menées par l'Iran contre les Émirats Arabes Unis ce lundi. Le pays du Golfe a annoncé avoir été visé par des drones iraniens et avoir intercepté des missiles de croisière. Il déplore les premières frappes de Téhéran en plus d'un mois. Dans le reste de l'actualité, la police allemande a donné des précisions après la mort de deux piétons fauchés par un conducteur à Leipzig. Il s'agirait d'un Allemand de 33 ans. Le ministère de l'Intérieur de la région Saxe évoque un acte volontaire motivé par une folie meurtrière. Le site de vente en ligne Rakuten recherche un repreneur en France, mais envisage sa fermeture en cas d'échec dès la fin de l'année. La branche française du groupe japonais emploie 180 salariés. Elle déplore un contexte de déclin de l'activité depuis une dizaine d'années. Les départements du Gard et de l'Hérault placés en vigilance orange pluie et inondation par Météo France ce lundi soir. La Sarthe et la Mayenne seront également concernées dans la nuit. Des cumuls de pluie localement marqués sont aussi attendus en Île-de-France. Et puis Paul Sexas prendra le départ de la Grande Boucle. Il sera le plus jeune coureur français à participer au Tour de France depuis 89 ans. Excellent début de journée à tous, à notre écoute.
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1: Bonjour à tous. Donald Trump a averti l'Iran que le pays serait rayé de la surface de la Terre s'il tente de cibler des navires américains dans le détroit d'Ormuz ou bien dans le golfe Persique. Le président américain, qui s'est exprimé sur la chaîne Fox News, a également déclaré que les négociateurs iraniens se montraient beaucoup plus malléables qu'auparavant et que les prix du pétrole baisseront prochainement. À ce sujet, Sébastien Lecornu a annoncé que les taxes sur les carburants ont apporté en mars et en avril 190 millions d'euros de recettes supplémentaires par rapport à l'an dernier, un surplus qui ne sera pas conservé par l'État. Il financera intégralement les 380 millions d'euros d'aides déjà annoncées. Pour le Premier ministre, cette hausse des recettes sur les taxes sur les carburants s'explique par des prix plus élevés, donc davantage de TVA. Un peu plus tôt dans la journée, Emmanuel Macron avait évoqué l'hypothèse d'une réponse européenne en cas de profits excessifs ou des comportements prédateurs ou spéculateurs. Dans l'actualité également, Nicolas Sarkozy n'en démord pas. Il a répété qu'aucune trace de financement par la Libye de sa campagne présidentielle de 2007 n'avait été retrouvée. Ce lundi marquait le dernier jour de son interrogatoire devant la Cour d'appel de Paris. La fin du procès est prévue le 27 mai prochain. En première instance, l'ancien président avait été condamné à 5 ans de prison ferme pour association de malfaiteurs. Aurore Berger échappe à la justice après l'enquête à la Cour de justice de la République. La ministre déléguée chargée de l'égalité entre les femmes et les hommes était soupçonnée d'avoir menti sous serment sur ses liens présumés avec une lobbyiste des crèches privées lors d'une enquête parlementaire en 2024. Et puis elle restera l'inoubliable patronne du bar dans Le fabuleux destin d'Amélie Poulain de Jean-Pierre Jeunet. L'actrice Claire Maurier, décédée à l'âge de 97 ans, ce visage des seconds rôles du cinéma français s'était fait connaître dans Les 400 coups de François Truffaut, l'un des films les plus emblématiques de la nouvelle vague. Voilà pour l'actualité. Bon début de journée à notre écoute.
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1: Bonjour à tous. Cette nouvelle journée sous haute tension au Moyen-Orient, Donald Trump a affirmé hier soir sur Truth Social que l'armée américaine avait abattu 7 bateaux iraniens, ce que démentent les autorités iraniennes. Les Émirats arabes unis qualifient de leur côté d'escalade dangereuse les attaques de missiles et de drones lancées par l'Iran contre leur territoire pour la première fois depuis le cessez-le-feu. Emmanuel Macron a réaffirmé depuis l'Arménie que la priorité était la réouverture pacifique et concertée du détroit d'Ormuz. Le chef de l'État a également évoqué le prix des carburants. S'il y a des profits excessifs des pétroliers, les Européens devront y répondre, a assuré le chef de l'État en marge d'un sommet européen. Les taxes sur les carburants qui ont rapporté en mars et en avril 190 millions d'euros de recettes supplémentaires par rapport à l'an dernier, une annonce de Sébastien Lecornu sur X. Ce surplus ne sera pas conservé par l'État, il financera intégralement les 380 millions d'euros d'aides déjà annoncées. Sébastien Lecornu qui estime que la crise énergétique ne doit enrichir personne. Gabriel Attal sera-t-il candidat à la prochaine élection présidentielle? En tout cas, les militants de Renaissance se sont exprimés majoritairement hier soir en faveur d'une désignation de leur candidat à la présidentielle par le Conseil national suivi d'un vote des adhérents. Lui veut faire place nette avant d'annoncer son éventuelle candidature à la présidentielle de 2027. Dominique de Villepin a rendu ce lundi les statuettes qu'il avait reçues lorsqu'il était ministre des Affaires étrangères. Le lobbyiste Robert Bourgi avait affirmé dans l'émission Complément d'enquête diffusée jeudi dernier avoir servi d'intermédiaire pour ces cadeaux offerts par Blaise Compaoré, alors président du Burkina Faso. Et puis c'est historique, le musée d'Orsay annonce l'ouverture dès ce mardi d'un espace d'exposition consacré aux œuvres retrouvées en Allemagne à l'issue de la Seconde Guerre mondiale. Des tableaux spoliés par les nazis qui n'ont jamais été récupérés par leurs propriétaires ou qui ont été achetés en France sous l'occupation. Une exposition qui convoque à la fois la mémoire, l'enquête et l'espoir de justice, selon le musée parisien. Bonne journée à tous, à notre écoute. 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

Benabar, un feu de joie de vous retrouver toutes et tous sur Pyrénées FM, juste avant le top départ du réveil des Pyrénées sur Pyrénées FM. 6h-10h, vous êtes prêts? Nous, on est en train de préparer les dernières petites choses à écrire. La météo, l'info route, vos cadeaux évidemment, avec le bon cadeau Spartoo à remporter cette semaine. Vous envoyez d'ailleurs tout de suite maintenant par SMS Soleil 7-14-15. Je vous souhaite bonne chance. Wanty, The Way to Love. Et hop, dans un instant, il sera 6h. Ce sera le réveil des Pyrénées sur Pyrénées FM.

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1: C'est mardi, on est là, c'est Pyrénées FM et toute l'équipe de la radio. Vous êtes là vous aussi, parfait, il est 6h.
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1: Question pour la météo. Encore des orages? Je réponds oui et je vous en parle juste après l'info Pyrénées FM. Bonjour Clémence Lebarré.
2: Bonjour à tous. Des frappes iraniennes inacceptables pour Emmanuel Macron. Le président français dénonce sur X les bombardements menés par l'Iran sur les Émirats Arabes Unis. Les Émirats qui annoncent avoir intercepté 15 missiles iraniens et 4 drones en une journée. Un site pétrolier accessible sans passer par le détroit d'Ormuz a notamment été ciblé par un drone. De son côté, Téhéran a démenti la destruction de 6 navires iraniens par les États-Unis. Les forces américaines ont en effet annoncé hier avoir battu 6 embarcations iraniennes et intercepté des missiles ainsi que des drones. Ces hostilités interviennent au premier jour d'une opération américaine destinée à apporter assistance à des navires bloqués dans la région du Golfe. Dans ce contexte, Sébastien Lecornu promet la transparence face à la hausse des prix des carburants. Le Premier ministre a ainsi annoncé hier soir que les recettes liées aux taxes sur l'essence ont augmenté de 190 millions d'euros en mars et en avril par rapport à l'an dernier. Le chef du gouvernement assure que ce surplus sera réinvesti dans les 380 millions d'euros d'aides déjà annoncées par le gouvernement. Dans le reste de l'actualité, Nicolas Sarkozy persiste et signe au procès en appel du financement libyen de sa campagne de 2007. L'ancien président a de nouveau assuré qu'aucune trace d'argent provenant de Libye n'avait été retrouvée au dernier jour de son interrogatoire. La fin du procès est prévue le 27 mai prochain. En première instance, l'ex-chef de l'État a été condamné à 5 ans de prison ferme pour association de malfaiteurs. La free party organisée près de Bourges n'était toujours pas terminée. Hier, près de 3000 participants étaient en effet encore présents sur ce terrain militaire. Un important dispositif de gendarmerie est également déployé tout autour du site avec 19 points de contrôle et 600 forces de l'ordre mobilisées. Les maires des communes avoisinantes, eux, ont signalé de nombreux dégâts sur les parcelles agricoles proches du lieu du Technival. Et puis, le théâtre était à l'honneur hier soir avec la 37e nuit des Molières. 20 trophées ont été remis au total. Parmi les primés, Laurent Lafitte ou encore Josiane Balasco. Une statuette d'honneur a également été décernée à Muriel Robin. Excellent début de journée à tous.
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1: À nouveau, aujourd'hui, un ciel perturbé avec parfois des orages localisés qui peuvent être forts de l'Atlantique à la Méditerranée entre deux orages. Ce sera quand même quelques éclaircies, un peu de vent notamment, à rajouter sur le bord de la mer Méditerranée et dans les Corbières. Et pour les températures, nous aurons jusqu'à 14 degrés à Chalabre et à Puyvert cet après-midi, 15 degrés au maximum à Marquichane, à Eous ou encore ici à Prades. Il fera 10 degrés à Gavarnie cet après-midi. On prévoit cet après-midi 12 degrés à Massat en Ariège.
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1: Il est 6h04, Marc pour vous accompagner, toute l'équipe de la radio avec Valérie tout à l'heure pour l'agenda. Comment ça va bien? On est ravis de vous accompagner en ce mardi avec le long week-end du mec qui approche. Il y a des bons plans dans un instant avec Valérie dans l'agenda. On souhaitera vos anniversaires. Les cadeaux, petit tour dans les Pyrénées-Orientales tout à l'heure avec Claire Vivapro. Ce sera aux alentours de 6h24 à peu près. Très bien, moi je vous emmènerai en conflant. Et là c'est Rod Stewart, Baby Jane sur Pyrénées FM. Bon réveil.

0: Le réveil des Pyrénées sur Pyrénées FM en ce mardi. Bon réveil avec dans un instant l'agenda. Que faire ce long week-end du 8 mai? Ce sera dans un instant avec Valérie. Aujourd'hui, mardi 5 mai, bonne fête à toutes les Judith avec le soleil qui se lève forcément derrière les nuages parfois à 6h38 pour se coucher à 20h56. Aujourd'hui, on souhaite pas mal d'anniversaires de stars, dont cette chanteuse anglaise qui sort des albums. Vous savez que des chiffres, ça représente son âge. Premier album 19, ensuite 20, 25, j'en passe, et des meilleurs. Et l'un de ses premiers tubes, c'était ça.
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0: Vous l'avez reconnu, c'était Adèle. Bon anniversaire, Adèle, la chanteuse qui fête aujourd'hui ses 38 ans. Anniversaire de Léa François, ça c'est pour les fans de Plus belle la vie. Léa François qui a quel âge? 38 ans. Aujourd'hui, elle joue Barbara dans Plus belle la vie, qui était sur la 3 et ensuite sur TF1. Un chanteur que vous connaissez tous, qu'on adore, qui fête son anniversaire aujourd'hui. Écoutez son premier tube.
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0: Vous faisiez partie du groupe Section d'Assaut dans les années 2000 avec Black M solo en 2013, carrière solo avec ce tube Bella et puis plein d'autres tubes évidemment. C'est une machine à tubes, Gims. C'est son anniversaire aujourd'hui, qu'on appelait auparavant Maître Gims, vu qu'on l'appelle Gims hein, désormais. Bon anniversaire donc à Gims. Anniversaire également de Stéphanie qui nous écoute à Mercus Garabet. Bon anniversaire Stéphanie et à Jean-Marc branché sur Pyrénées FM à Limoux. Bon anniversaire tout le monde.

0: Vianney, Mika sur Pyrénées FM. Attention, toujours ces travaux qui vont continuer, encore continuer, notamment après le carrefour de la Croisade en direction du Pas de la Case. Vous restez prudent hein, ici au pass 90.7. Petit tour en Conflans dans un instant. Francis Cabrel nous rejoint et l'agenda avec vous, Madame Valérie.
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Francis Cabrel à 6h19 sur Pyrénées FM. Dans une semaine, tout pile, nous serons en direct avec vous. L'Air du Vapro m'accompagnera pour une émission spéciale à Prades en Conflans. En parlant du Conflans, aujourd'hui, c'est jour de marché à Vinça, hein, dès 8h du matin et jusqu'à 13h tout à l'heure. Et puis évidemment, avec le long week-end du 8 mai qui approche, il y a plein de rendez-vous également au pied du pic du Canigou. Des infos que vous nous envoyez et c'est bien sympa. Rappelez-vous qu'il y a un concours photo, la faune sauvage du Conflans, concours photo qui est organisé ici à Aulette, hein, grâce à l'association Evol, la médiévale. Vous faites des photos, vous envoyez tout ça jusqu'à fin juin. Et la remise des prix sera faite cet été, donc à Evol, à Meaux. Donc des vols, c'est très sympa de se retrouver là, à Meaux de Aulette, hein, je vous le rappelle. En Conflans, on reste ensemble. Dans un instant, on va aller faire un tour partout dans les Pyrénées-Orientales, on reste ici. Grâce à Claire Viva Pro, il y a Gold aussi pour la musique. Ça, c'est un extrait de la Bodega de ce soir. Bon réveil.

0: Vanessa Paradis, les épines du cœur sur Pyrénées FM. Ah bah, la neige était de retour encore hier hein, et elle n'est pas terminée. Il risque encore de neiger. On avait de la neige d'ailleurs au pas de la case hier à 2000 mètres d'altitude. On va avoir encore des flocons de neige ces prochains jours sur nos montagnes. D'ailleurs, le PGHM, le peloton de gendarmerie de haute montagne d'Oloron-Sainte-Marie, a lancé une alerte pour signaler qu'il y a encore même beaucoup de neige sur certains hauts sommets de nos Pyrénées, notamment en direction du pic du Midi d'Ossau. Certains d'ailleurs randonneurs se sont fait prendre à partir. C'est vrai, quand on est en plaine, tout va bien. On voit les petites fleurs, etc., etc. En montagne, c'est encore l'hiver. Avec d'ailleurs donc de la neige et des endroits enneigés conséquents. Donc attention pour votre sécurité, je compte sur vous. La neige qui devrait être encore de la partie d'ailleurs ces prochains jours. Hier il a neigé, je vous le disais, en altitude. On risque d'avoir encore même de la neige à 1700 mètres demain. Aujourd'hui ce sera un peu plus au-dessus de 2000 mètres, mais c'est-à-dire qu'il risque d'y avoir encore quelques flocons au pas de la case notamment. On en reparlera tous ensemble de Mama Zone de Papa. Sinon dans un instant, René Girma, ce sera le Zoom et l'agenda Valérie.
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12: Il arrive dans un instant, Roi des Germains, on va aller sur les routes. Ça, c'est un beau souvenir musical. Voici les Mamas and the Papas à 7h28 sur Pyrénées FM.

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1: Il est 7h31 sur Pyrénées FM. Oui, il y a les travaux à Haute-Rive qui vont durer plusieurs années. Attention, une heure et demie. Un an et demi. Au nord d'Haute-Rive, sur la départementale principale, en direction du Vernet de Haute-Garonne et en direction de Toulouse. Vous êtes prudent, un travaux qui ont débuté hier. Vous confirmez tout ça. Les tunnels de Foix qui vont fermer cette nuit, comme le tunnel du Puy-Morin, à nouveau. Bonne nouvelle, c'est rouvert à Villallier, je crois. Vous savez, on a fermé l'accès entre Villallier et Carcassonne pour cause de problèmes sur le pont au-dessus de Villallier. Et apparemment, la route a rouvert à la circulation. C'est bon, on a rouvert le pont qui enjambe l'Orbiel, l'avenue Jean Jaurès, Villallier, Carcassonne. Tout a rouvert dans les deux sens de circulation. Bravo aux équipes techniques d'avoir remis le pont. Le pont en fonction tranquillement, ça fait plaisir. Entre Limoux et Alette-les-Bains, nous avons ici le radar qui est ici. Les travaux qui reprennent à l'entrée de Quillan avec la circulation alternée devant le domaine de l'Espinet. On en parlait également hier avec Hugo, notre journaliste stagiaire, avec entre le carrefour de la Croisade et le pas de la Case. Ces travaux qui vont durer plusieurs semaines jusqu'à début juillet, avec une circulation alternée. Ça reprend ce matin aussi, évidemment, carrefour de la Croisade, pas de la Case, avec quelques flocons de neige qui étaient tombés hier, je vous le rappelle. Rassurez-vous, ça n'a pas tenu, mais on risque d'avoir encore de la neige en altitude. Aujourd'hui et surtout demain, la limite plus de neige, ce sera 1700 mètres demain. Aujourd'hui, 2002, ça veut dire quelques flocons sur les très hauts sommets. Et puis on termine avec une circulation tranquille ici en Cerdagne, dans la traversée de Sayagouz, ou encore entre Bourg-Madame et puis Cerdagne.
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1: Alors, changera ou changera pas de nom ? Alors, pas vous, hein, René Girma, mais le département des Pyrénées-Orientales, c'est ça, hein ?
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3: Régulièrement, nous évoquons ici l'éventuel changement de nom des Pyrénées-Orientales, le département. Première étape, les Catalans ont été consultés par sondage. 23% des participants souhaitent conserver le nom actuel de Pyrénées-Orientales. Près de 50% sont favorables à une référence aux Catalans. Nous avons donc Pyrénées-Catalanes, nous avons Pays-Catalan et seuls 17% choisissent Pyrénées-Méditerranée. À partir du 1er juin, les Catalans du Nord vont véritablement pouvoir voter pour l'un de ces trois noms. Nous avons quelques nouvelles venues des préfectures. La préfecture de l'Aude vient d'annoncer la nomination de Marina Mohr comme directrice de projet pour piloter la reconstruction des Corbières. Décision qui intervient bien sûr après les incendies qui ont frappé le département l'été dernier. Il s'agit d'élaborer un plan global de restauration pour une durée de 3 ans. Et puis après Facebook, la préfecture de l'Ariège lance son compte Instagram. On va y trouver les actualités locales, les temps forts du territoire, les événements, bref, le quotidien de l'Ariège. Tout autre chose dans l'Aude et au-delà, si vous roulez en C15, préparez-vous pour le grand rassemblement de Capendu, c'est samedi prochain. Qu'est-ce que c'est que le ou la C15 ? C'est la petite fourgonnette increvable de Citroën qui passe partout. D'ailleurs, sur les réseaux sociaux, on voit régulièrement un C15 ariégeois, surtout sur la neige, il se reconnaîtra. C'est donc ce samedi à Capendu dans l'Aude. Si vous êtes citroëniste, préparez-vous.
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1: Avec la météo dans un instant, attention aux orages et même à quelques flocons de neige à nouveau comme hier au-dessus de 2200 mètres d'altitude. Ça veut dire au port d'Onde-Valira, on aura des flocons de neige, c'est ça. En tout cas, avant tout ça, l'info nationale et internationale, c'est avec vous Clémence Lobary, bonjour.
5: Bonjour à tous. La trêve plus que jamais remise en question entre les États-Unis et l'Iran. De nombreux accrochages ont en effet opposé les deux pays dans le détroit d'Ormuz. L'armée américaine annonce avoir détruit 6 bateaux iraniens rien que ce lundi. Des affirmations démenties par Téhéran. L'Iran qui a également repris ses tirs contre les Émirats Arabes Unis. Des frappes jugées inacceptables par Emmanuel Macron sur X. Le Premier ministre Keir Starmer lui a appelé à la fin de l'escalade. Et conséquence de ces nouvelles attaques, la hausse des cours du pétrole s'intensifie. Le baril de Brent a notamment bondi de près de 6% hier soir à la clôture des marchés. Il coûtait plus de $110. La crise énergétique qui ne doit enrichir personne pour Sébastien Lecornu. Le Premier ministre a promis sur X la transparence du gouvernement. Il a ainsi annoncé que les recettes liées aux taxes sur l'essence ont augmenté de 190 millions d'euros en mars et avril par rapport à l'an dernier. Le chef du gouvernement assure que ce surplus sera réinvesti dans les 380 millions d'euros d'aide déjà annoncés par l'exécutif. Dans le reste de l'actualité, l'armée russe va observer un cessez-le-feu unilatéral avec l'Ukraine les 8 et 9 mai, une trêve décrétée par Moscou à l'occasion des commémorations de la victoire soviétique contre l'Allemagne en 1945. L'Ukraine a répondu en déclarant sa propre trêve aujourd'hui et demain. Moscou, de son côté, a menacé de lancer une frappe massive de missiles sur Kiev si les Ukrainiens violaient cet arrêt des hostilités. Rakuten, dans la tourmente en France, le site de vente en ligne a présenté un projet de cession ou d'arrêt de son activité de marketplace en raison d'une baisse d'activité. La direction cherche en priorité un repreneur en France, mais envisage sa fermeture en cas d'échec. La branche française du groupe japonais emploie 180 salariés. Et puis deux départements en alerte orange ce matin. La Sarthe et la Mayenne ont été placés en vigilance pluie-inondation par Météo France. D'importants cumuls de pluie sont attendus. Un passage en vigilance orange est également possible pour certains départements limitrophes du nord-ouest du pays. Excellent début de journée à tous.
1: Merci Clément Sobarino aussi, hein, nos départements pyrénéens, de l'Atlantique à la Méditerranée, on est tous en vigilance jaune. Alors c'est que jaune, mais je vous rappelle que c'était jaune hier, on a eu ces presque inondation, cette grêle dans la vallée de la Lèze, c'est impressionnant. Vallée de la Lèze et aussi du côté du Volvestre. Pense à vous qui avez été touché par cette grêle hier. Justement, on parle de la météo.
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1: Avec encore un risque, malheureusement, d'orage qui pourrait être parfois assez conséquent, hein, de l'Atlantique à la Méditerranée. Cet après-midi, sur les plaines comme sur nos montagnes, c'est pour ça qu'on est en vigilance jaune orage. Alors des orages qui pourraient éclater dès ce matin, mais on est surtout concernés toutes et tous cet après-midi, de l'Atlantique à la Méditerranée jusqu'à la mer Méditerranée, vraiment de Bayonne à Perpignan, de nos montagnes à nos plaines, d'un lac à un autre. Vous serez extrêmement prudents pour avoir encore comme hier quelques flocons de neige en altitude, au-dessus de 2000 à 2200 mètres, hein, aujourd'hui. Demain, la limite pluie neige pourrait s'abaisser à 1006-1007. Hein. Là, c'est quand même beaucoup plus bas de la neige dans nos montagnes. C'est quoi ce temps cette semaine? C'est quand même pas à nouveau le printemps. Bon, on a besoin d'eau. Tant que ça casse pas tout, hein, comme hier en Volvestre et dans la vallée de la Lèze, ça nous va, hein, mais pas que ça casse tout. Sinon, des orages et jusqu'à 12 degrés cet après-midi à la Vlanais, pas très chaud. 17 degrés à Limoux, il fera 15 degrés cet après-midi sur Prades en Conflans. Prévoit 15 degrés aussi à Belpêche et à Salles-sur L'Hers. Il fera pour cet après-midi au maximum 11 degrés à Sem et à Vic de Sceaux.
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1: 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L'horoscope, sinon, tout à l'heure, Clara nous rejoint. C'est dans un instant. On parlera avec Claire Viva Pro aussi tout à l'heure d'une délégation en ariégeoise en Allemagne. Très bien. Et là, c'est Seal Crazy sur Pyrénées FM ce matin. Merci d'être avec nous.

0: complètement fou, hein.
1: C'est vrai. C'est le Crazy sur Pirate FM à 7h43. Qui a dit qu'on allait rouvrir les stations de ski? Non, la dernière station, je vous le rappelle, a fermé dimanche dernier, hein. C'est Masseya en Cerdagne espagnole. On va pas rouvrir les stations de ski, mais c'est vrai qu'on a encore pas mal de neige par endroit. Oh que c'est beau. Dans un instant, on parlera des Ariégeois en Allemagne. C'est Sazas pour la musique. Il est temps de vous retrouver. Clara, c'est l'horoscope du jour.
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3: Bélier, vous séduisez l'élu de votre cœur en moins de deux grâce à votre discours enjôleur.
4: Taureau, la conjoncture céleste est favorable aux célibataires. Le soleil brille sur votre météo sentimentale.
5: Gémeaux, vous avez le goût de la conquête. Vous papillonnez à droite et à gauche sans savoir vraiment ce que vous voulez.
6: Cancer, histoire d'amour ou amourette, vous hésitez. Soyez franc et sincère envers votre partenaire pour qu'il ne se fasse pas d'illusions.
7: Lion, vous avez besoin de vous changer les idées et de vous distraire.
8: Forcez-vous un peu, vous pourriez faire une charmante rencontre.
9: Vierge, avancez vos pions avec diplomatie, soyez habile, ce n'est pas le moment de vous créer des inimitiés.
10: Balance, si vous êtes stressé, accordez-vous des plages de repos nécessaires pour vous décontracter.
11: Scorpion, vos amours occupent le devant de la scène.
12: Vénus vous invite à la bagatelle, vous vous laissez tenter.
13: Sagittaire, météo sentimentale ensoleillée pour les couples déjà formés.
14: Vous partagez de tendres moments avec l'élu de votre cœur.
15: Capricorne, vous avez besoin de vous changer les idées en galante compagnie.
16: Amusez-vous, cela vous fera le plus grand bien.
17: Verseau, courage et tenez bon le cap de vos orientations.
18: Poisson, vous pouvez redresser la barre à votre avantage.
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0: On adore un Zaz. Imagine sur Pyrénées FM. Alors je sais que parfois, sur les réseaux, dans le milieu parisien, on critique beaucoup Zaz pour ce qu'elle est. Bah, moi, je suis pas d'accord. Je trouve qu'elle est vraiment chouette. En plus, elle est connue pas uniquement en France. Elle, en ce moment, il y a la Zaz Tour 2026. Elle sera ce soir à London, s'il vous plaît, au London Palladium. Demain, elle sera... pas demain, il faut quand même le temps de partir. Le 22 mai, ce sera du côté de Québec City au Canada, Montréal ensuite. Elle ira à Budapest, en Hongrie, à Salon de Provence, début juillet. Chez nous en France, Barcelone, le 13 juillet, vous pourrez applaudir. Entre autres, Zaz, et ça fait bien plaisir. On applaudit Claire Viva Pro ce matin.
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2: Du port de Rostock, aux rives de la mer Baltique, une délégation ariégeoise s'apprête à porter un message politique et économique fort. Ouvrir plus les métiers techniques aux femmes. Jusqu'à jeudi, élue et responsable de la région Occitanie, participe à une mission en Allemagne, dans le cadre de la quinzaine franco-allemande, avec un objectif précis, renforcer la place des femmes dans les secteurs portuaires et des énergies renouvelables offshore. Parmi les participantes figurent notamment Christine Tecky, présidente du département de l'Ariège, et plusieurs élus locales comme Marine Borde, ancienne maire de Foix et ancienne responsable politique du territoire. Cette mission s'inscrit dans un travail déjà engagé en Occitanie sur la parité, qui s'élargit désormais aux filières industrielles et maritimes. Sur place, les échanges sont prévus avec des élus et responsables allemands du secteur portuaire et de l'égalité professionnelle. L'idée est de confronter les expériences et de développer les coopérations autour de métiers encore largement masculins, notamment dans les infrastructures maritimes et les énergies renouvelables. Soutenue par des institutions françaises et une fondation privée, cette démarche dépasse le cadre symbolique. Elle vise à encourager concrètement l'accès des femmes à des secteurs stratégiques liés à la transition énergétique européenne. Une initiative qui mêle donc diplomatie locale, enjeux économiques et égalité professionnelle, avec l'ambition de faire évoluer durablement les pratiques dans des domaines encore peu ouverts à la mixité.
0: Merci à vous, Claire Viva Pro. Tiens, il y a René qui est où? René, vous me dites, qu'est-ce que vous, on vous entend pas au micro? Bon, vous l'entendez pas? Il y a un petit souci avec votre micro. Bon, il me dit qu'il y a 3 flocons de neige qui tombent en ce moment au pas de la case. Ben oui, c'est ce qui est prévu encore aujourd'hui. Et demain, ce sera encore plus bas, à la limite plus neige, aux alentours de 1006-1007. On va rouvrir nos stations de ski ou pas, hein? C'est bon quand même, hein? Notre saison d'hiver, là, elle est passée. On attend autant de neige l'année prochaine. Ce serait pas mal pour la nouvelle saison. L'info, sinon, dans un instant, et Robbie Williams qui chante aussi en français juste après ça.
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0: Dans la prochaine heure, on parlera entre autres de bons petits plats. Cette semaine, Valérie nous amène chez un chef étoilé à 11h30 dans les petits plats de Valérie avec l'Hervé. Et là, c'est Robbie Williams sur Pyrénées FM.

0: confirme. Tous besoin d'amour, car Viva Pro, vous avez besoin d'amour aussi, n'est-ce pas? On vous entend pas. Oui, bah dites oui au moins.
1: Bonjour.
0: Voilà, vous avez besoin d'amour.
1: Oui.
0: Bah voilà, vous aussi, tout le monde, on est là. Et on vous apporte des petits cœurs via les ondes de Pirate FM de l'Atlantique, à la Méditerranée, de Barcelone à Andorre-la-Vieille, de Toulouse à Bayonne, de Perpignan à Font-Romeu, on est là.
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0: Amore, amore, il est 8h01.
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0: Bienvenue tout le monde, vous qui arrivez peut-être à l'instant sur Pyrénées FM de l'Atlantique à la Méditerranée. Vous serez prudent sur les routes avec des orages qui risquent d'éclater encore dans la journée. On en reparlera dans la météo, un gros orage hier dans la vallée de la Lège, je vous le rappelle. À Rieux-Volvestre aussi, et des véhicules embourbés dans les centimètres de grêle. Bon, là il n'y a pas de grêle ce matin, heureusement. Vous restez quand même vigilants avec toujours ce radar que vous nous signalez entre Celles et Nalzin. Ici, là, sur la départementale 117, nous sommes en Ariège, à Lavelanet. Les travaux continuent sur la rue Jean Jaurès. C'est fini, les travaux à l'aiguillon, en direction de Bellestat. Et dans la forêt de Bellestat, tout va bien vers le plateau de Sceaux. Les travaux continuent également à l'entrée de Quillan. Vous restez prudent entre Quillan et le col du Portel aussi. Dans les gorges de la Pierre-Lys, on peut toujours avoir quelques cailloux rochers entre Quillan et Axat en passant par Belvia des Cavirac et Saint-Martin-Lys. Soyez vigilants. Attention également à Carcassonne. On a un petit peu de monde sur la rocade. Bonne nouvelle, je vous le disais tout à l'heure. La route a bien rouvert à la circulation entre Villalier et Carcassonne. Le pont est à nouveau fonctionnel quand j'en l'Orbiel. Attention, ici nous avons le radar à Saint-Quentin-la-Tour. Et puis si vous partez en direction du Pas de la Case, je vous rappelle qu'il y a toujours les travaux entre le carrefour de la Croisade et le poste frontière, circulation alternée.
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0: On parlera d'Andorre tout à l'heure, nous irons en plein cœur du petit pays des Pyrénées à Toulouse aussi pour un fait divers. Mais avant tout ça, c'est l'info nationale et internationale. Bonjour Clémence Labarry.
5: Bonjour à tous. Le ton monte après les bombardements iraniens contre les Émirats Arabes Unis hier. Emmanuel Macron dénonce sur X des frappes inacceptables. Le Premier ministre britannique Keir Starmer a appelé à la fin de l'escalade. Plusieurs Français seraient bien présents sur le bateau touché par un foyer d'antivirus. 3 personnes sont mortes sur ce navire de croisière dans l'Atlantique. En attendant, les 149 passagers restent coincés à bord au large du Cap-Vert. Un ex-animateur scolaire jugé à Paris aujourd'hui pour harcèlement sexuel et agression sexuelle sur des fillettes. 9 élèves de CM2 ont dénoncé des gestes et des propos de cet homme de 47 ans travaillant à l'école Titon dans le 11e arrondissement. Polémique autour de la fabrication de Sophie la girafe, très célèbre jouet pour enfants vendu en tant que produit made in France. Or, selon le journal Mediapart, il serait fabriqué en Chine depuis de nombreuses années. Des faits reconnus par l'entreprise qui explique qu'il s'agit d'une situation temporaire. Et puis en football, quel sera le premier club à accéder à la finale de la Ligue des Champions? La première demi-finale retour, c'est ce soir entre Arsenal et l'Atlético de Madrid à 21h. Excellent début de matinée à tous.
0: Merci à vous Clémence Labarry. Point météo dans un instant, retour des orages, de la neige en altitude, on regardera tout ça. Mais il y a aussi du soleil quand même, ça fait plaisir. Mais avant tout ça, Claire Viva Pro, c'est l'info de chez nous. Vous nous emmenez pour un fait divers à Toulouse ce matin, bonjour.
6: Bonjour Marc, bonjour à toutes et à tous. Un suspect interpellé après la fusillade à Toulouse dans le quartier des Isards. Un homme de 29 ans a été arrêté quelques heures après le meurtre d'un jeune de 22 ans abattu samedi soir. Connu pour des faits liés au trafic de stupéfiants, il est actuellement en garde à vue. L'enquête se concentre désormais sur son rôle exact dans ce possible règlement de compte lié au trafic de drogue.
0: On a eu pas mal d'intempéries hier, notamment dans la vallée de l'Alaise ou encore à Rieux-Volvestre et aussi en Haute-Garonne à Saint-Jory, qui a été frappé par de fortes pluies en fin de journée, Claire Vivapro.
6: Et oui, 19 habitations ont été touchées avec jusqu'à 40 cm d'eau dans certaines maisons. Une quinzaine de personnes ont dû être relogées hier. Pompiers, gendarmerie, protection civile ont été mobilisés, tandis que la commune dénonce un problème récurrent lié à des écoulements d'eau insuffisants dans ce secteur de Saint-Jory.
0: Et puis les blouses blanches en colère.
6: À Pamiers comme à Carcassonne, les salariés des laboratoires du groupe Serbaïance se sont mobilisés dans le cadre d'un mouvement national pour dénoncer des salaires jugés trop bas et des conditions de travail sous pression. Dans un secteur profondément transformé par la concentration autour des grands groupes privés, les salariés dénoncent une logique financière qui se fait au détriment de l'humain.
0: Un coup de pouce, oui, mais loin du compte.
6: Dans les Pyrénées-Atlantiques, la FDSEA 64 et les jeunes agriculteurs jugent le fonds d'urgence pour les grandes cultures encore insuffisant. Certes, une avancée, l'enveloppe départementale a été revue à la hausse et les aides mieux ciblées. Résultat, environ 4000 euros en moyenne par exploitation, avec un paiement attendu dans les prochaines semaines. Sur le terrain, entre des charges toujours élevées et un prix du maïs trop bas pour couvrir les coûts de production, de nombreux agriculteurs restent dans le rouge. Les syndicats tirent donc la sonnette d'alarme et réclament des mesures plus ambitieuses.
0: Puis Tarascon sur Ariège décroche le label Village Étape.
6: Et oui, et devient la seule commune du département à être ainsi labellisée et fléchée sur la voie rapide. Bourg-centre du Sabartès, la ville remplit tous les critères, notamment sa proximité immédiate avec un axe éligible. Alain Sutra, le maire de la ville, était au micro de Stéphanie Leborne.
1: Oui, effectivement, nous sommes la première ville d'Ariège et nous sommes sur le plan national la 79e. En fait, il y a 79 communes en France qui ont reçu ce label. Ce label qui nous permet une meilleure connaissance sur tout le territoire national de notre commune, puisqu'il correspond à un certain nombre de critères. Elle a répondu pratiquement à tous les critères qui font de notre ville une ville attractive sur le plan du patrimoine, sur le plan du respect de l'environnement, sur le plan du commerce, de tous les services que nous pouvons offrir. Donc c'est un bon focus qui est donné aux potentiels visiteurs ou ceux qui sont de passage pour qu'ils puissent s'arrêter dans notre ville où ils trouveront à la fois ce qu'ils recherchent, c'est-à-dire du commerce, de la gentillesse, du sourire, du soleil et puis une carte postale.
0: Et puis on part en Andorre avec Hugo de Père Thomas. Le Cirque du Soleil proposera le premier spectacle emblématique de notre pays et de notre histoire.
7: C'est ainsi que le ministre du Tourisme et du Commerce, Jordi Torres, a décrit la nouvelle production du Cirque du Soleil qui sera à l'affiche cet été. La production mettra en scène deux chanteurs en direct, des personnages pratiquant les claquettes, Elsbor Rackless, et un total de 10 numéros acrobatiques, parmi lesquels 4 premières mondiales et 2 numéros jamais vus auparavant en Andorre.
6: Et Hugo de Père Thomas, le thème cette année, c'est Radio Andorra.
7: C'est ça, en effet, le nouveau spectacle va nous inviter à suivre deux inconnus réunis par hasard sur les ondes de Radio Andorra qui entreprennent un voyage à travers l'Europe pour se rencontrer. Leurs instincts s'entrelacent, célébrant la magie invisible de la radio qui unit les cœurs au-delà des frontières.
6: Et un spectacle à retrouver donc dès le 3 juillet ici en Andorre.
0: J'adore l'idée de mettre en avant Radio Andorre avec le Cirque du Soleil cet été, j'adore. Vous avez déjà assisté au spectacle du Cirque du Soleil?
7: C'est ça, oui, il y a quelques années, je crois il y a 3 ou 4 ans, j'avais pu assister une fois et franchement c'est assez exceptionnel.
0: J'étais allé aussi, c'était dans un grand chapiteau à Andorre-la-Vieille, je crois j'y suis allé il y a 3 ou 4 ans aussi, c'est vraiment magnifique. C'est vrai, peut-être, on ne se connaissait pas à l'époque. Claire Vivapro, dans un instant, on va parler de quoi avec vous?
6: Dans un instant, dans moins d'une heure, dans le retour de l'info locale plutôt, on va partir du côté des Pyrénées-Orientales où le conflit social s'enlise dans les cliniques du département.
0: Ouais, mais j'aimerais que vous reveniez aussi dans un instant sur ce que vous avez vécu avec Valérie à Carcassonne. Ce sera dans un instant si vous le voulez bien.
6: Ça marche.
0: Juste après les Pretenders et d'abord la météo.
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0: Vigilance orange pour les orages de l'Atlantique à la Méditerranée, du 64 au 66 en passant par le 65, le 31, le 09, j'ai oublié personne, le 11, non, 60 c'est bon, tout le monde a été cité, Andorre aussi, oui c'est vrai. Donc attention, encore des orages qui risquent d'éclater. Entre temps, bien sûr, on a quand même quelques éclaircies, du soleil qui brille d'ailleurs en ce moment, il brille, oui il est là, à Prades ou encore sur fond romeux comme aux Angles. À Portet-Puymorens, on a du soleil en ce moment, comme à Andorre-la-Vieille où il fait 6 degrés. 3 degrés en ce moment à fond romeux, 3 degrés aussi aux Angles. Mais ça va changer avec déjà des averses qui arrivent sur la façade atlantique. Il pleut en ce moment sur une bonne partie des Landes. On a quelques gouttes également en ce moment sur la région de Bayonne, sur le Pays Basque, à Saint-Sébastien. Et surtout dans la journée, des orages qui vont éclater localement avec parfois des orages assez violents comme hier malheureusement. De l'Atlantique à la Méditerranée, quelques flocons possibles en altitude. Côté température, 11 degrés à Sayagous. Tout à l'heure, il fera 12 degrés à La Roque-d'Olme et à Celle, jusqu'à 17 degrés à Limoux cet après-midi.
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0: 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On se régale les papilles aussi dans un instant grâce à Claire Viva Pro qui nous emmène à Carcassonne. Mais pourquoi donc? Eh bien la réponse juste après les Pretenders, c'est sur Pyrénées FM.

0: Il est beau hein, ce tube des Pretenders, I'll Stand By You sur Pyrénées FM. Tout à l'heure, Jérémy Frérot, Céline Dion, aussi on aura Bill Medley et Jennifer Warnes, Have I Had The Time Of My Life. Ça c'est un extrait de la Bodega de ce soir, 19h. Avant tout ça, on va se régaler les papilles puisque vous étiez il y a quelques jours, Claire Viva Pro avec Valérie, du côté de Carcassonne. Pourquoi donc ? Que s'est-il passé ?
1: Événement assez spectaculaire, hein, puisque ouais. Pour fêter les 20 ans de son restaurant, Franck Putella voilà, a invité différents chefs qui sont venus donc organiser plusieurs soirées à plusieurs mains, voilà, parfois 4, parfois 6, avec donc plusieurs étoiles à chaque fois.
0: Restaurant né en 2006, hein, voilà. La table de Franck Putella à Carcassonne. 20 ans, alors, mais vous y étiez avec plusieurs chefs qui étaient présents.
1: C'est
0: en
1: ça,
0: plus de Franck Putella.
1: De Franck Putella, on était aux côtés de Glenn Viel et de Bruno Auger, deux chefs respectivement étoilés de 3 étoiles et 2 étoiles Michelin. Et donc on a pu voilà, découvrir les coulisses de cet événement où finalement on sent bien que la transmission, l'échange, le fait de créer un repas collectif remplace la compétition entre les chefs. Et donc voilà, on est parti pour une petite immersion sonore avec les brigades en action, l'ambiance de la salle au plus près de cette haute gastronomie.
0: À 11h30, hein, ce sera les petits plats de Valérie avec vous, Claire Viva Pro, et justement chez Franck Putella. Est-ce que vous avez l'habitude vous de faire des restaurants étoilés ou c'était vraiment une première ?
1: C'était une deuxième.
0: Voilà, c'est vrai.
1: C'est
0: que
1: très rare.
0: C'est quand même pas donné, hein, évidemment. C'est logique, c'est se faire un plaisir. Mais pour ceux qui ne sont jamais allés comme moi, qu'est-ce que ça vaut le coup de tester le restaurant étoilé quand même ?
1: Ah oui, bien sûr que ça vaut le coup. On en parlait aussi avec Valérie puisqu'on était ensemble. Il faut le prendre vraiment aussi comme un spectacle. En fait, c'est toute une expérience à part entière. Voilà.
0: Et puis le mieux, c'est d'y aller en amoureux. Peut-être quand même, c'est quand même
1: vous
0: pas mal.
1: Vous allez y aller avec qui ?
0: Avec vous, mais vous êtes déjà allé.
1: Ah. Dame Camille
0: Lapro. Bon, j'irai avec René Girma, s'il veut bien.
1: Ah,
0: il me fait signe que non, de loin. Bon, René, on le retrouvera à 8h30 pour les infos. Valérie pour l'agenda et Jérémy Frérot arrivent juste après ça.
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Frérot, Jérémy Frérot sur Pierre ADFM. Bill Medley dans un instant, notre frérot René Girma qui arrive dans un instant, bien sûr. 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Avant tout ça,

0: 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Et enfin, si on parle des plantes à présent, rendez-vous le dimanche 10 mai à Teillette en Ariège, entre Pamiers et Mirepoix, pour la 10e édition des Fêtes Aromatiques. 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Au programme, randonnée, balade botanique gratuite, théâtre en plein air, activités pour les enfants et même balade à Dodane. Une journée nature, conviviale et pleine de découvertes avec restauration sur place. Un vrai bol d'air au cœur du territoire.
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0: envie de danser, hein. Bill Medley et Jennifer Warnes, Time of My Life sur Pyrénées FM. Des gros orages, je vous le rappelle, hier. Et d'ailleurs, attention, hein, si vous êtes parents, à Rieux-Volvestre, la mairie a décidé de ne pas ouvrir l'école maternelle ce matin. Pour cause, oui, il y a eu des problèmes à cause de ces chutes de grêle, cause de salles de classe de l'école maternelle inondées. C'est pour ça que la classe, l'école est annulée pour aujourd'hui ici à Rieux-Volvestre. On parlera de la météo hein, tout à l'heure, dans un instant. On retrouvera René Germa pour le Zoom. Il y aura l'info nationale et internationale. Ce sera avec, bien sûr, Clémence Lebarry.
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0: C'est vrai qu'on a eu des inondations par endroits à cause de la grêle. C'est assez impressionnant dans la vallée de la Lèze et Rieux-Volvestre aussi dans le Volvestre. Hein, hier, on pense à vous tous et vous toutes, évidemment. Sur les routes, sinon, ça circule bien. Ce matin, pas de grosses activités pour l'instant orageuses. Ça va. Vous restez juste prudents avec plus d'averses en ce moment sur les Landes et les Pyrénées-Atlantiques, principalement dans les Landes, d'ailleurs. On a pas mal d'averses. Attention autour de Dax, notamment, vous qui nous écoutez ici sur l'application Pyrénées FM à Dax et en direction d'Estibault. C'est la départementale 947 avec en plus ici un radar. Vous êtes prudent en plein cœur des Landes. On arrive bientôt d'ailleurs dans les Landes à Mont-de-Marsan sur la radio numérique. Vous êtes avec nous à Toulouse peut-être en ce moment. Vous êtes prudent. On nous signale un accident. Attention, accident en plein cœur de Tournefeuille, attention, pas très loin de l'échangeur de Saint-Martin du Touche. Vous circulez peut-être du côté de Haute-Rive. Je vous rappelle, les gros travaux à Haute-Rive commencent. Ils vont durer un an et demi à la sortie d'Haute-Rive en direction du Vernet de Haute-Garonne. Prudence, patience, des travaux ici. Le radar est toujours là au Bacaret de Sainte-Gabelle. Et puis il y a toujours ces travaux aussi au niveau de la gare de Sainte-Gabelle qui dure aussi entre les Bacarets et Sainte-Gabelle dans les deux sens de circulation. Vous êtes prudent, on est en train de construire notamment des passages piétons hein, pour que les piétons puissent aller aisément de la gare jusqu'au centre de Sainte-Gabelle. Vous circulez peut-être en ce moment au niveau du Vernet d'Ariège. On nous signale un accident. C'est Clémence qui nous envoie un message ici. Attention donc, en arrivant au Vernet d'Ariège, hein, c'est la départementale 820 Vernon-Montagne en direction du Pas de la Case. N'oubliez pas les travaux entre le carrefour de la Croisade et le Pass avec une circulation alterné. On a des travaux également. Merci Marc, quel beau prénom qui nous signale Marc. Ces travaux entre le col de la Perche et Sayagouz en plein cœur de la Cerdagne. Un peu de monde aussi à Perpignan entre le Soleil et Perpignan ce matin.
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0: On part dans les Pyrénées-Orientales tout de suite maintenant avec vous, René Germa.
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4: Régulièrement, nous évoquons ici l'éventuel changement de nom des Pyrénées-Orientales, le département. Première étape, les Catalans ont été consultés par sondage. 23% des participants souhaitent conserver le nom actuel de Pyrénées-Orientales. Près de 50% sont favorables à une référence aux Catalans. Nous avons donc Pyrénées-Catalanes, nous avons Pays-Catalan et seuls 17% choisissent Pyrénées-Méditerranée. À partir du 1er juin, les Catalans du Nord vont véritablement pouvoir voter pour l'un de ces trois noms. Nous avons quelques nouvelles venues des préfectures. La préfecture de l'Aude vient d'annoncer la nomination de Marina Mort comme directrice de projet pour piloter la reconstruction des Corbières. Décision qui intervient bien sûr après les incendies qui ont frappé le département l'été dernier. Il s'agit d'élaborer un plan global de restauration pour une durée de 3 ans. Et puis après Facebook, la préfecture de l'Ariège lance son compte Instagram. On va y trouver les actualités locales, les temps forts du territoire, les événements, bref, le quotidien de l'Ariège. Tout autre chose dans l'Aude et au-delà, si vous roulez en C15, préparez-vous pour le grand rassemblement de Capendu, c'est samedi prochain. Qu'est-ce que c'est que le ou la C15 ? C'est la petite fourgonnette increvable de Citroën qui passe partout. D'ailleurs, sur les réseaux sociaux, on voit régulièrement un C15 ariégeois, surtout sur la neige, il se reconnaîtra. C'est donc ce samedi à Capendu dans l'Aude. Si vous êtes citroëniste, préparez-vous.
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0: C'est 15 un jour, c'est 15 toujours, René Gerba. Ça, c'est sur la météo, sinon dans un instant. Et l'info, Pyrénées FM. Bonjour Clémence Lobary.
5: Bonjour à tous. Le temps monte après les bombardements iraniens contre les Émirats arabes unis. Emmanuel Macron dénonce sur X des frappes inacceptables. Le premier ministre britannique Starmer a appelé à la fin de l'escalade. Les Émirats annoncent avoir intercepté hier 15 missiles iraniens et 4 drones. Un site pétrolier accessible sans passer par le détroit d'Hormuz a notamment été ciblé par un drone. Sur le front de la guerre en Ukraine. C'est une première depuis l'été 2023. Les Russes ont perdu du terrain en avril. D'après les données de l'Institut pour l'étude de la guerre, la zone contrôlée par Moscou a diminué de quelques 120 km² le mois dernier. Les militaires russes restent toutefois infiltrés sur les sites où l'Ukraine a regagné du terrain. Plusieurs Français seraient bien présents sur les navires touchés par un foyer d'antivirus. 3 personnes sont mortes sur ce navire de croisière dans l'Atlantique. Les victimes sont un couple de Néerlandais et un Allemand. Des investigations sont en cours afin de mieux comprendre les circonstances entourant ces cas de maladies respiratoires aiguës sévères. En attendant, les 149 passagers restent coincés à bord au large du Cap-Vert. Un ex-animateur scolaire jugé à Paris aujourd'hui pour harcèlement sexuel et agression sexuelle sur des fillettes. 9 élèves de CM2 ont dénoncé des gestes et des propos de cet homme de 47 ans travaillant à l'école Titon dans le 11e arrondissement. Le quadragénaire est suspendu depuis octobre 2024. Il encourt jusqu'à 10 ans d'emprisonnement. Polémique autour de la fabrication de Sophie la girafe, très célèbre jouet pour enfants, vendu en tant que produit made in France. Or, selon le journal Mediapart, il serait fabriqué en Chine depuis de nombreuses années. Des faits reconnus par l'entreprise qui explique qu'il s'agit d'une situation temporaire en cause des difficultés dans sa nouvelle usine. La répression des fraudes de son côté a ouvert une enquête pour pratiques commerciales trompeuses. Et puis le football, quel sera le premier club à accéder à la finale de la Ligue des Champions ? Demi-finale retour ce soir entre Arsenal et l'Atlético de Madrid. C'est à 21h à Londres. Lors du match aller, les deux clubs s'étaient quittés sur le score d'un partout. L'autre demi-finale retour opposera demain soir le Bayern au Paris Saint-Germain à Munich. Excellent début de matinée à tous.
0: Oh non, Clémence Lobary, pas Sophie la girafe quand même, si ? Si ? Oh, franchement.
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0: Déçu, bon. Allez, c'est pas grave, on va avoir des orages, merci bien. Des orages cet après-midi, rien à voir avec Sophie la girafe, hein, évidemment. En tout cas, les orages qui reviennent. À nouveau, c'est vrai que c'est une semaine électrique qui nous attend, avec plutôt des orages cet après-midi, même si on n'est pas à l'abri déjà de quelques coups de tonnerre ce matin, entre autres sur les Pyrénées-Atlantiques et dans les Landes, en direction également des Hautes-Pyrénées jusqu'à la région de Tarbes et de Gavarnie. Alors, pour l'instant, c'est plutôt calme, si ce n'est qu'on a déjà des averses hein, sur la côte landaise, entre autres, et des orages encore plus présents dans l'après-midi très localement, avec parfois des orages un peu plus violents, comme on a eu hier dans la vallée de la Lèze, entre autres, et dans le Volvestre. En tout cas, vous restez prudents et quelques flocons possibles en altitude en montagne au-dessus de 2000-2200 mètres. La limite plus neige demain, aux alentours de 1600-1800 mètres demain matin. C'est quand même assez dingue. Côté température, 16 degrés à Toulouse cet après-midi. Il fera 13 degrés à Saint-Gaudens, en Comminges. J'en prévois à Carcassonne, 17 degrés. Cet après-midi, 15 degrés à Quillan, 14 degrés à Chalabre. 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
0: 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Prête tout le monde. Et bien on joue juste après Céline Dion. C'est tout l'or des hommes sur Pyrénées FM.
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0: Tout l'or des hommes, c'était Céline Dion sur Pyrénées FM. Et si nous jouions tout de suite maintenant.
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0: On l'adore, hein, Céline Dion, c'est vrai. Sur Pyrénées FM. 8h41, vous avez envoyé Soleil au 7-14-15. C'est 75 centimes le SMS x2. Vous avez joué sur l'application Pyrénées FM. Vous la téléchargez, l'appli. Hein. N'hésitez pas. 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Et pour jouer ce matin, qui c'est qui est avec nous? Bonjour, bonjour.
2: Bonjour.
0: Qui c'est qui est là? Bonjour.
2: Bonjour, c'est Christiane.
0: Bienvenue.
2: Bonjour, Marc.
0: Je suis ravi de vous avoir au téléphone. Christiane, vous nous appelez d'où?
2: Arnave.
0: Arnave, en plein cœur des montagnes. Vous êtes vraiment dans un cirque à Arnave. Hein. Il y a les montagnes très hautes autour. Hein. C'est chouette. Hein. Qu'est-ce que vous faites de beau sur Arnave, vous, Christiane?
2: Alors, je suis retraitée.
0: Bien. De quoi donc?
2: Retraitée de banque.
0: Eh ben voilà, c'est bien ça. Est-ce que vous avez toujours l'œil aiguisé sur vos comptes?
2: Un petit peu quand même.
0: Est-ce que vous demandez à votre conseiller d'enlever les frais bancaires?
2: Ils ne le font pas trop. Hein.
0: Ah, ça marche pas? Mince alors. Bon, bah écoutez,
2: ça marche pas.
0: Je pensais que vous aviez plus de chance que moi, voyez? Bah non, ça ne marche pas non plus.
2: Ah,
0: bon,
2: non.
0: On va faire avec, Christian. Nous, il n'y a pas de frais. Hein. Vous, il faut crier Pyrénées FM aujourd'hui, ça qui est bien. Et vous aurez 100 euros de bons cadeaux partout. Comme ça, vous n'aurez pas besoin de mettre les numéros de carte bleue sur le site internet partout pour vous faire plaisir. Ce serait pas mal.
2: Ah, ça serait très bien.
0: Bon, eh ben on va croiser les doigts. Vous criez Pyrénées FM, ça va faire lancer la roue du printemps. Bonne chance, Christiane.
2: Merci
0: Arnave.
2: Beaucoup. Oui, allez.
0: Prenez votre souffle.
2: Ça y est, bon, je peux.
0: Allez-y,
2: je peux crier.
0: C'est parti.
2: Pyrénées FM.
0: Elle tourne bien, la roue. Hein.
2: Oh, ouais.
0: Alors, est-ce qu'on va tomber sur la case gagnante du jour? Est-ce que c'est 100 euros ou pas 100 euros? Oh non! Oh là là, c'était juste à côté. Ah, c'était un chouïa. C'était un chouïa du 100 euros partout. Moi, je suis désolé, mais vous rejouerez avec nous, Christiane.
2: Allez, ok.
0: Ah, vraiment. Ah, je suis déçu pour vous. Mais vous restez fidèle à Pyrénées FM et la prochaine fois, ce sera la bonne, d'accord?
2: Surtout que ça fait la seconde fois que je fais la roue et que je...
0: Aïe, aïe, aïe, oui, ben, jamais 203, vous connaissez le fameux adage.
2: Et oui,
0: voilà,
2: oui, ça,
0: je croise les doigts pour vous et j'espère que ce sera la bonne pour vous. Oui, c'est vrai qu'on a eu des gagnants hier, des perdants. Mais écoutez, essayez d'être notre gagnant, notre gagnante, vous qui nous écoutez. Parce que vous allez rejouer à 12h10 avec Valérie. Il faudra crier Pyrénées FM aussi fort que Christiane à Arnave. Et on espère que vous tomberez sur le cadeau, les 100 euros partout. Merci Christiane, il y a Francis Cabrel dans un instant sur Pyrénées FM.
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0: Francis Cabrel sur Pyrénées FM.
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2: Bélier, vous séduisez l'élu de votre cœur en moins de deux grâce à votre discours enjôleur.
3: Taureau, la conjoncture céleste est favorable aux célibataires. Le soleil brille sur votre météo sentimentale.
4: Gémeaux, vous avez le goût de la conquête. Vous papillonnez à droite et à gauche sans savoir vraiment ce que vous voulez.
5: Cancer, histoire d'amour ou amourette, vous hésitez. Soyez franc et sincère envers votre partenaire pour qu'il ne se fasse pas d'illusions.
6: Lion, vous avez besoin de vous changer les idées et de vous distraire. Forcez-vous un peu, vous pourriez faire une charmante rencontre.
7: Vierge, avancez vos pions avec diplomatie, soyez habile, ce n'est pas le moment de vous créer des inimitiés.
8: Balance, si vous êtes stressé, accordez-vous des plages de repos nécessaires pour vous décontracter.
9: Scorpion, vos amours occupent le devant de la scène.
10: Vénus vous invite à la bagatelle, vous vous laissez tenter.
11: Sagittaire, météo sentimentale ensoleillée pour les couples déjà formés.
12: Vous partagez de tendres moments avec l'élu de votre cœur.
13: Capricorne, vous avez besoin de vous changer les idées en galante compagnie.
14: Amusez-vous, cela vous fera le plus grand bien.
15: Verseau, courage et tenez bon le cap de vos orientations.
16: Poisson, vous pouvez redresser la barre à votre avantage.
17: À partir d'aujourd'hui, vous verrez plus clair dans vos affaires.
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0: 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Néa avec Somset sur Pyrénées FM. On parle de quoi dans un instant, Claire Duva Pro, dans l'info? Dans l'info, on parle de quoi dans un instant? Est-ce que vous avez juste une petite idée de l'info? Vous ne savez pas encore, vous êtes
1: en train d'écrire. Oui, on part à Tarbes avec un procès très attendu qui s'ouvre ce matin.
0: Très bien, ce sera juste après Stromae et Pomme, ma meilleure ennemie sur Pyrénées FM.

0: Maille et Pomme, c'est sur Pyrénées FM en ce mardi matin.
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0: Il est 9h.
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0: Je vous accompagne notamment à Rieux-Volvestre. Je vous rappelle que ce matin, il n'y a pas classe pour vous, les jeunes de la maternelle de Rieux-Volvestre, à cause des intempéries d'hier et la salle de classe qui a été touchée par ces inondations. Et donc, eh ben, voilà, ça va bien sur Rieux-Volvestre maintenant, ça va mieux sur la route. Vous restez prudents et on pense à vous, évidemment, qui avez subi ces intempéries hier à Rieux-Volvestre ou encore dans la vallée de la Lèze. En parlant de la vallée de la Lèze, ça circule bien hein, ce matin. Ici, attention tout de même du côté de la Lézade-sur-Lèze en remontant en direction de Beaumont-sur-Lèze, car ça coince hein, dans Hauterive. Je vous rappelle que ça y est, on a commencé les travaux depuis hier, des travaux qui vont durer un an et demi. Ça risque d'être un peu compliqué le matin et le soir. Et bien, en ce moment, ça ralentit. Vous êtes plusieurs à nous le signaler avec ces travaux qui viennent de débuter. Vous arrivez peut-être des Pujols en direction de Pamiers, quelques légers ralentissements. Comme souvent, il y a du monde à la barre ici à Foix et en direction de Foix-Centre. Sur les allées de Villotte, on a un peu de monde également dans les deux sens, en arrivant entre autres de Ferrières, de Montgaillard ou encore de la Barguillère et de Serres-sur-Argent. N'oubliez pas le radar entre Selles et Nalzin. On a le radar également entre les Cabanes et Albiès où il y a des travaux d'ailleurs et des ralentissements. Vous restez prudents également ici entre le col de la Perche et Sayagouze avec une zone de travaux et quelques légers ralentissements. Ici ce matin, des travaux également juste avant Quillan en arrivant depuis Limoux.
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0: On voit bien à travers le pare-brise, oui, pour l'instant, mais on risque d'avoir des intempéries. On en parlera dans la météo, l'info locale avec Claire Viva Pro et régionale. Mais d'abord, c'est à vous Clémence Lobary, l'info nationale et internationale. Bonjour.
4: Bonjour à tous. Le ton monte après les bombardements iraniens contre les Émirats Arabes Unis. Hier, Emmanuel Macron dénonce sur X des frappes inacceptables. Le Premier ministre britannique Keir Starmer a appelé à la fin de l'escalade. Plusieurs Français seraient bien présents sur le bateau touché par un foyer d'antivirus. 3 personnes sont mortes hein, sur ce navire de croisière dans l'Atlantique. En attendant, les 149 passagers restent coincés à bord au large du Cap-Vert. Un ex-animateur scolaire jugé à Paris aujourd'hui pour harcèlement sexuel et agression sexuelle sur des fillettes. 9 élèves de CM2 ont dénoncé des gestes et des propos de cet homme de 47 ans travaillant à l'école Titon dans le 11e arrondissement. Polémique autour de la fabrication de Sophie la girafe, très célèbre jouet pour enfants vendu en tant que produit made in France. Or, selon le journal Mediapart, il serait fabriqué en Chine depuis de nombreuses années. Des faits reconnus par l'entreprise qui explique qu'il s'agit d'une situation temporaire. Et puis en football, quel sera le premier club à accéder à la finale de la Ligue des Champions? La première demi-finale retour, c'est ce soir entre Arsenal et l'Atlético de Madrid à 21h. Excellent début de matinée à tous.
0: Merci à vous Clémence Lobary. Point météo et d'abord c'est à vous Claire Viva Pro. L'info de chez nous, nous partons pour ce procès à Tarbes.
5: Mais oui, un procès très attendu qui s'ouvre ce mardi. Un homme est jugé pour harcèlement sur son ex-compagne dans une affaire qui avait conduit au suicide de la victime. Les faits étalés sur près de 2 ans évoquent une dégradation progressive des conditions de vie et une emprise psychologique. Poursuivi en récidive, le prévenu devra répondre de ses accusations devant le tribunal correctionnel dans un dossier sensible au cœur des violences conjugales.
0: Le conflit social s'enlise dans les cliniques privées du département des Pyrénées-Orientales.
5: Les soignants des établissements du groupe Elsan, notamment à Cabestany et Perpignan, ont voté la reconduction de la grève entamée depuis 11 jours maintenant. Leur revendication principale, un 13e mois et de meilleures conditions de travail. Malgré une nouvelle réunion avec la direction, aucune avancée concrète n'a été obtenue. Le mouvement pourrait donc s'étendre à d'autres sites du groupe dans le département, alors que l'hôpital public de Perpignan est déjà sous tension en raison de la surcharge d'activité.
0: Et puis coup de filet nocturne sur un chantier sensible.
5: À Toulouse, sur un site lié au projet de la ligne à grande vitesse entre Bordeaux et Toulouse, des cambrioleurs se sont introduits de force dans la nuit de dimanche à lundi. Ils ont dérobé pour environ 20 000 euros d'outillage avant de prendre la fuite. Une plainte a été déposée et la police scientifique a procédé à des relevés sur place. L'enquête est en cours pour tenter d'identifier les auteurs de ce vol ciblé. Plusieurs mois après son passage, sinon la tempête Harry pourrait bien contraindre la baignade en Méditerranée cet été, Florian Salva.
6: Et oui, car la qualité de l'eau risque d'être un peu repoussante, et cela pour une raison. La station d'épuration Bailliobrega, située sur la Costa Brava, a été durement touchée par les intempéries. Depuis, une partie de son filtrage est défaillant, ne bloquant plus que les déchets solides.
0: Donc les huiles, les produits ménagers et tout le reste du contenu des toilettes, c'est ça, ça va droit dans la mer.
6: Oui, et on en voit les premiers effets le long de la côte catalane. À Palamos, plus précisément, les déjections huileuses sont de plus en plus visibles. De nombreuses vidéos exposent le phénomène sur les réseaux sociaux et les internautes ne cachent pas leur dégoût.
5: Mais alors, est-ce que les baigneurs ont de quoi s'inquiéter pour leur santé cet été ?
6: Eh bien, Clairvy, pour l'instant, pas tellement. L'Agence catalane de l'eau, ou ACA, mène régulièrement des contrôles de la qualité de l'eau et selon les derniers prélèvements, les voyants restent au vert. Pour l'instant, les trois séries d'analyses portant sur la contamination fécale réalisée depuis le mois de mars ont toutes conclu que l'eau demeurait propre à la baignade. Encore moins d'inquiétude donc pour l'instant au niveau des côtes françaises, mais la prudence reste de mise, la station d'épuration se trouvant à moins de 100 km de nos côtes.
5: Surtout qu'en 2025, la Côte Vermeille et la Costa Brava ont accueilli plus de 10 millions de visiteurs.
0: Bonnes vacances tout le monde. Et puis manger pour un euro, c'est désormais une réalité pour tous les étudiants.
5: À Foix, sur le campus, les repas du restaurant universitaire passent à ce tarif unique depuis le 4 mai, sans condition de ressources, avec 200 à 300 couverts servis chaque jour. Une mesure nationale portée par l'État via le CROUS, intégrée à la nouvelle loi de finances et qui s'entend à l'ensemble des restos U en France, comme à Perpignan ou encore à Toulouse. Objectif, alléger le budget des étudiants, alors que le coût réel d'un repas est estimé entre 8 et 9 euros. Une bouffée d'air, en tout cas pour les portefeuilles.
0: Vivapro, quel était votre repas du rue du restaurant U que vous adoriez ?
5: Moi, j'adorais la salade italienne de la cafette du CROUS. Je ne sais pas si elle existe encore.
0: Et qu'est-ce qu'ils mettent dans cette salade italienne qui n'a rien d'italien, je suis sûr. Voilà, très bien. Et moi, j'aimais bien quand c'était poisson pané riz. Ça me rappelait mon enfance. Vous voyez, c'était plutôt bien.
5: Ça vous rappelle aussi votre vie actuelle. Tous les midis, c'est poisson riz aussi.
0: Ah, c'est pour ça. Ouais. Ouais, c'est vrai, vous avez raison. C'est vrai qu'on est d'accord avec Ludo. On n'est pas les numéros 1 de la cuisine. On devrait avoir quelques petits conseils de votre part. Bon, il est temps de passer à la météo.
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0: Ce que j'ai testé, c'est langue de bœuf purée. Ça, c'était horrible, langue de bœuf purée à la cantine. Franchement, non merci. Comment vous dites ?
7: C'est pas mal.
0: Ouais, niveau purée, niveau cantine, c'était quand même pas la panacée, on va dire. On essayait de nous faire goûter autre chose, c'était une bonne idée. Vous voyez, Claire Vivapro. On passe à la météo ?
5: On passe à la météo.
0: Vous avez eu langue de bœuf purée, vous
5: non,
0: aussi ?
5: Non, mais moi,
0: jamais
5: vous savez, depuis que je suis allée manger chez Franck Putella.
0: Ouais, vous êtes dans une autre société.
5: Voilà,
0: quoi.
5: C'est,
0: voilà,
5: ça.
0: C'est ça. Vous êtes pas vous laissez tomber le restaurant universitaire. C'est pour les autres. C'est pour la populace. C'est ça, Claire Vivapro ?
5: Pas du tout.
0: Bien. Bon, en tout cas, nous, on est là. On est avec vous et ça fait bien plaisir pour toute la population des Pyrénées que Claire Vivapro dénigre ce matin.
5: Pas
0: franchement,
5: du tout.
0: Vous exagérez, je trouve. Avec des averses donc, que nous avons en ce moment dans les Landes, Madame Claire Vivapro. Des averses aussi sur le Pays Basque. Et on va avoir, c'est vrai, alors on a quelques rayons de soleil en ce moment, des nuages partout ailleurs. Claire Vivapro, restez avec nous. Avec, c'est vrai, des orages qui risquent d'éclater dans la journée de l'Atlantique à la Méditerranée, avec quelques flocons de neige même possibles sur les hauts sommets de nos montagnes, encore des orages, on n'espère pas aussi violents qu'hier, pas de cellules orageuses super orageuses, comme on dit, n'est-ce pas ? 14 degrés à Chalabre cet après-midi, on aura 15 degrés à Bellepêche, il fera 17 degrés à Perpignan, 15 degrés à Prades, en Conflans pour l'après-midi.
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0: Les orages supercellulaires, c'est ça qu'on voulait dire. Bon, Claire Vivapro, vous serez là tout à l'heure. Merci, madame Claire Vivapro. L'offre d'emploi dans un instant. Un petit Alpha Blondie, c'est bien, hein, Sweet Fanta Diallo. Valérie sera là à partir de 10h, hein, évidemment. Ludo, le retour à partir de 15h. Valérie qui nous emmènera, on en parle à l'instant avec Claire Vivapro. Les petits plats de Valérie à 11h30 tous les jours à la table de Franck Putella, 2 étoiles Michelin à Carcassonne. Ce sera tout à l'heure à 11h30, il faudrait rester avec nous pour en profiter. Belle matinée, merci d'avoir choisi Pyrénées FM, on est là.

0: Alpha Blondie et Sweet Fanta Diallo sur Pyrénées FM. On pense à vous hein, dans la vallée de la Lèze et le Volvestre en Haute-Garonne et en Ariège. Vous avez subi les intempéries d'hier avec de la grêle. Je vois aussi nos amis des épices du Volvestre hein, qui font pousser justement des épices. Et ils ont été impactés avec des gros trous, notamment dans les serres qui étaient quasiment neuves, hein, qui étaient posées en septembre. L'ail a été bien déchiqueté, les oignons aussi. Bref, pas mal de dégâts aussi pour nos producteurs ici dans le Volvestre. Vous restez branchés avec nous sur l'application Pyrénées FM. On espère à nouveau des orages, mais beaucoup plus calmes tout au long de cette journée. De mardi, on compte sur le ciel pour rester clément à tout le monde. On compte sur vous, de l'Atlantique à la Méditerranée. On est là, on vous accompagne, c'est Pyrénées FM. 9h15, bientôt 14 pour l'instant, et c'est l'offre d'emploi du jour.
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2: 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Et enfin, on reste en Ariège, à Saverdin. On recherche un plaquiste confirmé pour 6 mois en CDD. 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

0: Année. Il y a de quoi faire, notamment ici en Cerdagne, hein, comme en Conflans. On en reparlera avec l'Inviva Pro dans un instant. Et justement, en Conflans, vous nous écoutez sur la radio numérique, hein, je vous le rappelle, 92.4, avec ce week-end des rendez-vous plutôt sympathiques, hein, ce week-end, avec le marché traditionnel qui aura bien lieu à Torigna. Ce sera vendredi 8 mai, ça y aura bien le marché. On vous attend également samedi ici en Conflans pour le marché aussi à Prades, hein. Ce sera samedi entre 7h et 13h, Prades. En Conflans, on vous attendra, les petits marchés traditionnels, marché également du samedi. Ce sera à Vernay-les-Bains également le samedi matin. Pourquoi je vous parle aussi des marchés et je vous parle des rendez-vous en Conflans? Parce qu'on se donnera rendez-vous en direct la semaine prochaine, mardi prochain, dans 7 jours exactement. On sera en direct avec vous en plein cœur de Prades en Conflans. Vous irez nous voir, évidemment, émission spéciale 9h midi, donc mardi prochain en plein cœur de Prades sur la place principale. On aura l'occasion d'en reparler. Il viendra nous dire un petit coucou au micro de la radio en Conflans, 92.4, je vous le rappelle, pour nous retrouver au pied du Canigou. Dans un instant, justement, Carviva Pro nous fait un zoom spécial Pyrénées-Orientales. Mais d'abord, Rosalia avec The Weeknd sur Pyrénées FM.
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0: Rosalia, The Weeknd, la Fama sur Pyrénées FM. Petit tour en Kerkorb dans un instant. Vous nous écoutez sur le 97.1, mais là il est temps de partir dans les Pyrénées-Orientales avec vous, Claire Vivapro.
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2: Après la semaine mondiale de la vaccination, l'Agence régionale de santé a publié des données qui montrent un recul de la couverture vaccinale dans la région, notamment dans les Pyrénées-Orientales qui restent le mauvais élève. Les chiffres restent jugés insuffisants par les autorités sanitaires. À peine plus d'un senior sur deux est vacciné contre la grippe et la protection contre certaines infections comme le papillomavirus demeure également en dessous des objectifs. Des professionnels de santé alertent sur une forme d'hésitation vaccinale qui persiste, rappelant que la vaccination permet pourtant de prévenir de nombreuses maladies et d'éviter des épidémies. Dans ce contexte, les autorités appellent à renforcer la prévention et la sensibilisation, en particulier auprès des publics les plus fragiles. La situation de sécheresse, sinon, s'améliore, mais reste sous surveillance dans plusieurs communes. Un nouvel arrêté préfectoral prolonge jusqu'à la fin du mois de juin les restrictions d'eau dans 28 villages, malgré le retour à la normale dans la majorité du département. 6 communes sortent du dispositif de vigilance, signe d'une amélioration progressive des ressources en eau. Mais voilà, certaines zones restent très fragiles, notamment dans les Aspres et en Salanque, où les niveaux d'alerte renforcés ou de crise maintiennent des restrictions sur les usages de l'eau. Les autorités soulignent une évolution globalement positive, mais encore insuffisante pour lever toutes les mesures. Et puis enfin, dans le Haut-Val-Espire, les fêtes de l'ours franchissent une nouvelle étape dans leur coopération transfrontalière avec l'Andorre. Réunis dans le cadre de l'association Unes Course, les représentants des villages d'Arles-sur-Tech, Prats-des-Moyaux et Saint-Laurent-de-Cerdan travaillent à la valorisation de ce patrimoine culturel inscrit dans une démarche vers l'UNESCO. Une journée événementielle est en préparation. Elle est prévue le 7 novembre à Arles-sur-Tech avec animation, table ronde, musique et exposition autour de ces traditions pyrénéennes. Au-delà de la fête, les acteurs locaux souhaitent aussi structurer durablement ces échanges culturels entre Catalogne française et Andorre. C'est la fin de cette édition. Merci de l'avoir suivi. Restez à notre écoute ici en Cerdagne.
0: Ah oui, bien sûr, en Cerdagne, Cap-Cyr, Vallée du Carole, Plaine du Roussillon et Val-Espire avec la fête de l'ours. Vous êtes branchés avec nous en Val-Espire, entre autres, sur la radio numérique. Il est temps de parler info avec vous. Vous êtes prête? Très bien. Clémence Lobary, l'info nationale et internationale. Bonjour.
3: Bonjour à tous. Un navire danois a pu quitter le détroit d'Ormuz. Un bateau transportant des véhicules a quitté le golfe hier, selon le grand groupe danois de transport de marchandises par conteneur. Le transit s'est déroulé sans incident. La tension, elle, est encore montée d'un cran hier dans le détroit d'Ormuz. L'armée américaine annonce avoir détruit 6 bateaux iraniens rien que ce lundi. Des affirmations démenties par Téhéran. L'Iran qui a également repris ses tirs contre les Émirats arabes unis. Le ministre américain de la Défense doit faire un point sur la situation aujourd'hui. Et face à la hausse des prix du carburant provoquée par le conflit, la CGT du Loiret organise une manifestation en fin de journée à Orléans. Le syndicat réclame notamment un blocage des tarifs à la pompe et une augmentation des salaires. Et dans ce contexte, Sébastien Lecornu lui promet la transparence. Le Premier ministre a ainsi annoncé hier soir que les recettes liées aux taxes sur l'essence sont augmentées de 190 millions d'euros en mars et en avril par rapport à l'an dernier. Le chef du gouvernement assure que ce surplus sera réinvesti dans les 380 millions d'euros d'aide déjà annoncés par l'exécutif. Dans le reste de l'actualité, le rapport de Charles Alloncle sur l'audiovisuel public publié aujourd'hui, un texte adopté de justesse par la commission d'enquête la semaine dernière. Le député met sur la table près de 70 recommandations avec pour objectif de réaliser 1 milliard d'euros d'économies. Il propose notamment de fusionner France 2 et France 5 ou encore de supprimer France 4. Charles Alloncle souhaite aussi que l'expression des salariés de l'audiovisuel public sur les réseaux sociaux soit davantage encadrée. La candidature de Gabriel Attal pour la présidentielle se précise. Les militants de Renaissance ont approuvé une désignation de leur candidat par le Conseil national du mouvement, suivi d'un vote des adhérents. Le Conseil national qui se réunira le 12 mai pour donner sa décision. Il devrait s'agir de Gabriel Attal. Sans être officiellement déclaré candidat, l'ancien Premier ministre a donné tous les signes qu'il se préparait à l'échéance. Et puis de département en alerte orange ce matin, la Sarthe et la Mayenne ont été placés en vigilance pluie inondation par Météo France. D'importants cumuls de pluie sont attendus. Excellente matinée à tous.
0: Merci à vous. Vous êtes prudents partout. Hein. Pluie et orage chez nous. C'est vrai que ce sera encore d'actualité pour cette journée de mardi.
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0: Si on chantait, la la la la, si on chantait. J'arrête ? D'accord. On va chanter dans un instant, enfin pas moi. On va parler de chant, ce sera dans un instant. Petit tour en Kerkorb juste après. Tom Fragé et Zao, touché coulé. Bon, on chante aussi ici, là. Écoute.

0: Touché coulé, c'est Tom Frager sur Pyrénées FM. Bon, je voulais avoir Olivier ce matin, mais ça répond pas. Hein. Le président de la chorale Essa Labra à Chalabre, c'est ça. Hein. Chalabre, d'ailleurs, il va y avoir un superbe concert. Ce sera dimanche à 17h. J'aurais bien voulu avoir un peu plus d'infos, Olivier, directement sur la messagerie. Ça, c'est en fait, je vous dis le truc, c'est que beaucoup, vous avez des filtres d'appel qui enlèvent les numéros fixes. Bah oui, mais nous, on appelle avec un numéro fixe. On n'est pas là pour vous vendre des panneaux solaires ou quoi que ce soit. C'est pour vous passer à l'antenne. Donc, pensez à bien mettre le 05 61 44 4x0 comme un numéro non spam. Je compte sur vous. Bon, en tout cas, Olivier, on salue tout le monde aussi de la chorale Essa Labra, puisqu'il va y avoir un beau concert interchorale. Ce sera dimanche à 17h à la chapelle Sainte-Cécile de Rivel. Vous allez vous régaler avec donc les Essa Labra, c'est une chorale de Chalabre, et puis il y aura une chorale qui sera là de Puyvert. Très bien, Yannick Noah dans un instant, c'est la voix des sages sur Pyrénées FM. Chantons, monsieur l'âme.
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12: Et dans un instant, elle sera là. Ce sera Valérie pour vous accompagner entre 10h et 13h. N'oubliez pas, 11h30, petit tour à la table de Franck Putela. C'est un chef étoilé de Carcassonne. Vous allez vous régaler. Ce sera 11h30 tout au long de cette semaine. Et puis, je vous rappelle, c'est l'événement avec Pyrénées FM à Tarascon sur Ariège. Le grand retour, la grande foire de Tarascon à la vitrine de l'artisanat et de l'élevage de montagne. C'est ce qu'on nous dit et je peux vous dire que c'est bien vrai. Vous allez vous régaler pendant deux jours avec la présence d'une partie de l'équipe vendredi. Et puis, alors surtout, les transhumances également. Il y aura également, et vous allez les rencontrer, ça c'est vraiment bien, les éleveurs, c'est sûr. Également, les lycéens, le lycée agricole de Pamiers sera bien représenté. Il y aura les chambres d'agriculture et du métier du département. On aura le parc naturel régional des Pyrénées ariégeoises qui sera là, qui parlera de l'extension aussi certainement en direction du plateau de Baie. J'en passe et des meilleurs. C'est le beau rendez-vous de l'agriculture vendredi et samedi, foire de Tarascon, évidemment. C'est avec Pyrénées FM. Ça va de soi. Dans un instant, j'ai pour vous le tout dernier Slimane. Il est déjà chez nous. Ce sera première fois. On a le retour de l'info à 10h avec Claire Viva Pro et avec Clémence Lebarré. Toute l'info de chez nous, vous le savez, c'est sur pyrénéesfm.com et aussi en direct sur Pyrénées FM. Mais avant tout ça, avant de retrouver première fois de Slimane, c'est un extrait de la Bodega de ce soir. Et qui dit Bodega dit Zouk Machine. C'est Maldon sur Pyrénées FM.

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1: Bienvenue dans Au cœur des Pyrénées sur Pyrénées FM. On va démarrer cette heure avec l'actualité nationale et internationale avec vous, Clémence Lobary. Bonjour.
2: Bonjour à tous. L'Iran n'a même pas encore commencé son bras de fer dans le détroit d'Ormuz. C'est la menace proférée ce matin par le président du Parlement iranien au lendemain d'accrochage dans ce passage stratégique du commerce international. L'armée américaine annonce avoir détruit 6 bateaux iraniens rien que ce lundi. Des affirmations démenties par Téhéran. À noter que le ministre américain de la Défense doit faire un point sur la situation aujourd'hui. Les États-Unis qui poursuivent leur opération pour débloquer les navires coincés dans le Golfe. Un navire sous pavillon panaméen vient d'entrer dans la zone du détroit d'Ormuz revendiquée par l'Iran. Hier, l'alliance Fairfax, un bateau d'une compagnie danoise, a réussi à traverser cet axe stratégique. Dans le reste de l'actualité, Christophe Glaise renonce à son pourvoi en cassation, une annonce aujourd'hui de sa famille. Le journaliste français, on le rappelle, est incarcéré en Algérie après sa condamnation à 7 ans de prison pour apologie du terrorisme confirmée en appel. Il avait été arrêté en mai 2024 alors qu'il préparait un article sur un club de foot de Kabylie. Sa décision ouvre la voie à une possible grâce du président algérien. Le rapport de l'audiovisuel public de Charles Alloncle ne passe pas pour Delphine Ernotte. Dans un communiqué publié sur les réseaux sociaux, la patronne de France Télévisions dénonce un texte à charge construit sur des insinuations. Un rapport publié aujourd'hui. Le député UDR met sur la table près de 70 recommandations avec pour objectif de réaliser 1 milliard d'euros d'économies. Il propose notamment de fusionner France 2 et France 5 ou encore de supprimer France 4. Un ex-animateur scolaire jugé à Paris aujourd'hui pour harcèlement sexuel et agression sexuelle sur des fillettes. 9 élèves de CM2 ont dénoncé des gestes et des propos de cet homme de 47 ans travaillant à l'école Titon dans le 11e arrondissement. Le quadragénaire est suspendu depuis octobre 2024. Et puis on termine avec un mot de football. Et quel sera le premier club à accéder à la finale de la Ligue des Champions? La demi-finale retour, c'est ce soir entre Arsenal et l'Atlético de Madrid d'Antoine Griezmann. C'est à suivre à partir de 21h à Londres. Lors du match aller, les deux clubs s'étaient quittés sur le score d'un partout. Excellente matinée à tous.
1: Merci Clémence. Prochain flash avec vous, ce sera à 11h. On poursuit avec l'actualité, cette fois régionale. Et Claire Vivapro sur Pyrénées FM. Bonjour Claire Vie.
3: Bonjour à toutes et à tous. On revient sur ce procès tendu aux fêtes de Bayonne 2024 autour d'une agression mortelle. À Bayonne, un ancien boxeur est jugé pour avoir porté 2 coups de poing fatals à un homme après une altercation. La victime est décédée quelques jours plus tard. Au premier jour du procès, hier, les témoignages ont fragilisé les différentes versions avancées jusqu'ici. Ni injures racistes, ni disputes avec le chauffeur de bus n'ont été confirmées par les témoins. L'accusé a reconnu les violences tout en présentant ses excuses à la famille. Les débats se concentrent maintenant sur les circonstances du passage à l'acte dans un dossier où la violence des faits interroge directement la proportion de la réaction. Face à la hausse des défaillances d'entreprises en Ariège, sinon, on parle d'un nouveau dispositif de soutien qui vient d'être mis en place à Foix. Le Centre d'information sur la prévention des difficultés des entreprises propose des entretiens gratuits et confidentiels pour aider les chefs d'entreprise avant la faillite. L'objectif est d'identifier assez tôt les problèmes de trésorerie, les dettes ou la baisse d'activité pour éviter la rupture. En 2025, le département a enregistré une forte hausse des pertes d'emploi chez les dirigeants, d'où la création de cet outil. Après les incendies de l'été dernier, sinon l'État accélère la reconstruction dans les Corbières. La préfecture de l'Aude annonce la nomination de Marina Morès comme directrice de projet pour piloter ce chantier sur 3 ans. Elle devra coordonner la mise en œuvre d'un plan de reconstruction avec les collectivités, les acteurs locaux, en lien avec les dégâts causés par les feux. Objectif, rebâtir le territoire et renforcer sa résilience face aux risques climatiques. Direction Tarbes, maintenant, la CGT a organisé une rencontre consacrée à l'égalité entre les femmes et les hommes au travail. Militants et experts y ont échangé sur les inégalités salariales, les mécanismes de domination et les violences sexistes en entreprise. L'objectif est de transformer ces analyses en actions sur le terrain, avec un accent mis sur la transparence des salaires. Et puis enfin, bonne nouvelle pour le littoral catalan à Port-Vendres. Les plages de la Jetée, fermées depuis plus de 30 ans, vont rouvrir à la baignade après des travaux de réaménagement. La municipalité prévoit la création d'une zone surveillée et sécurisée avec une ouverture visée pour l'été 2027. Les accès seront repensés, notamment avec la piétonnisation des tunnels et la mise en place d'une navette. Objectif, redonner une vocation balnéaire à ce site historique tout en encadrant une fréquentation jusque-là non sécurisée. C'est la fin de cette édition. Merci de l'avoir suivi. Retour de l'info locale à midi.
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1: Bonjour, bonjour, très heureuse de vous retrouver en ce mardi 5 mai. Ben moi, je reprends mes bonnes habitudes, hein. 10h, 13h, c'est au cœur des Pyrénées. On est ensemble aujourd'hui pour passer encore une fois un super moment. Alors, je vous le rappelle, cette semaine, pas de petits plats, non. Vous savez, avec Clairvie, on est parti découvrir les repas éphémères à l'occasion des 20 ans de la table de Franck Putelat. Franck n'a eu la gentillesse, voilà, c'est comme ça qu'on va le dire, de nous inviter à l'une de ces soirées. Et donc, on a décidé de vous faire vivre cet événement. Donc on aura le premier épisode, ce sera tout à l'heure à 11h30. 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Avant cela, c'est la musique qui arrive avec Blondie et Denis sur Pyrénées FM.
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0: Et on passe à la météo avec encore un risque d'orage, parfois soutenu aujourd'hui de l'Atlantique à la Méditerranée, ce qui place la région en vigilance jaune. Quelques éclaircies par moment, mais l'instabilité reste bien présente. En altitude, quelques flocons possibles autour de 2000 à 2200 mètres d'altitude. Côté température, il fera au maximum de la journée 20 degrés à Narbonne, 17 à Limoux, 16 à Bayonne et Quillan, 14 à Saint-Gaudens et Tarascon-sur-Ariège.
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0: Ravie d'être avec vous et de vous accompagner de l'Atlantique à la Méditerranée. C'était Calogero avec le titre Fondamental sur Pyrénées FM. Bon, tout de suite, nous allons retrouver, enfin dans quelques secondes, une poignée de secondes, nous allons retrouver Marc. Pour celles et ceux qui n'étaient pas réveillés ce matin, le réveil des Pyrénées, que s'est-il passé? Bien sachez que Marc a notamment évoqué les intempéries dans la vallée de la Lèze, entre l'Ariège et l'Aude. Il y a eu de très très fortes grêles, donc il va vous en parler. Bah, écoutez, vous savez quoi, là tout de suite et juste après, on enchaînera avec Léonie et le titre Voulez-vous sur Pyrénées FM.
1: Ce matin, 6h-10h, dans le réveil des Pyrénées sur Pyrénées FM, on est bien sûr revenu sur les intempéries d'hier avec de la grêle dans la vallée de la Lèze, à Lézat-sur-Lèze, notamment dans le Volvestre, en Haute-Garonne, Rieux-Volvestre, qui a été très touché, avec d'ailleurs l'école maternelle qui est fermée aujourd'hui pour cause de dégâts dans la salle de classe. On pense à vous ici, entre la Haute-Garonne et l'Ariège, entre le Volvestre et la vallée de la Lèze. Des orages qui vont encore éclater cet après-midi. On suit tout ça, évidemment, tous ensemble, avec une limite pluie neige au-dessus de 2000-2200 mètres. Demain matin, on pourrait avoir de la neige entre 1600 et 1800 mètres. La neige, c'est pas terminé dans nos Pyrénées. D'ailleurs, on en parlait ce matin avec le peloton de gendarmerie de Haute-Montagne d'Oloron-Sainte-Marie, qui disait à tout le monde de rester prudent. Il y a encore de la neige sur les hauts sommets, notamment en direction du pic du Midi d'Ossau. Ne partez pas en balade sans vos équipements. On compte sur vous. 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

0: Merci de nous écouter de l'Atlantique à la Méditerranée. C'était Léonie, voulez-vous, sur Pyrénées FM, dans Au cœur des Pyrénées. Bon, je vous rappelle tout de même qu'à 11h30, normalement, vous êtes habitués aux épisodes traditionnels des petits plats. Mais que nenni, cette semaine, on change un petit peu avec Claire Vie, notre journaliste que vous connaissez maintenant, qui, en règle générale, vous propose ses podcasts, mais également l'actu régionale au quotidien. Bien avec Claire Vie, nous avons eu la chance, mais vraiment la chance, le privilège, enfin dites ce que vous voulez, en tout cas nous sommes partis à Carcassonne rencontrer Franck Putelat qui, à l'occasion des 20 ans de son restaurant La Table de Franck Putelat, a décidé de mettre en place des soirées, des repas éphémères. Mais alors attention, quand Franck Putelat décide de faire les choses, il les fait en grand, et il a donc convié des amis. Alors vous et moi, on a des amis, on est bien d'accord, mais lui c'est différent, lui ses amis sont étoilés. Et donc nous, on a eu la chance de nous rendre à l'un de ces dîners éphémères. C'était ce jour-là Glenville, 3 étoiles s'il vous plaît, et puis Bruno Auger, 2 étoiles, qui nous ont proposé mais un menu d'exception. On les retrouvera donc tout à l'heure à 11h30 dans les petits plats, mais spécial table de Franck Putelat. Nous, dans un instant, on va écouter de la musique. Il y aura Lara Fabian, Amy McDonald, et puis nous retrouverons René pour le Zoom du mardi. Vous êtes dans Au cœur des Pyrénées, c'est tous les jours 10h, 13h, bah sur Pyrénées FM bien sûr.
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0: Lara Fabian dans Au cœur des Pyrénées sur Pyrénées FM. Je veux danser, mais nous on veut forcément danser. Alors vous savez que le soir on a toujours la bodega pour danser, mais vous pouvez aussi, écoutez, si vous êtes au bureau, vous isolez un peu de musique et vous dansez. Ça peut vous mettre la pêche hein, pour démarrer la journée. Bon, en tout cas, moi je suis ravie d'être avec vous dans Au cœur des Pyrénées du lundi au vendredi. Je vous rappelle les horaires, 10h, 13h et puis le week-end on prolonge jusqu'à 15h. Ça, c'est une chouette nouvelle. D'ailleurs, le week-end s'annonce plutôt long cette semaine. Et je trouve ça plutôt fort sympathique, hein. Ça nous permet de nous reposer, de profiter des gens qu'on aime, et ça fait du bien. Bon, parlons santé à présent. Oui, je sais, je passe du coq à l'âne, mais on va parler santé parce que le Préventi Mobile fait étape en Ariège pour parler santé et environnement. En fait, est-ce que vous avez déjà fait un point sur votre respiration et vos allergies récemment? Parce qu'il y a de plus en plus de personnes allergiques, notamment avec les pollens qui sont présents de plus en plus tôt. Eh bien, sachez que le jeudi, donc jeudi prochain, le 7 mai, à Mazères, sur le marché, vous allez avoir le Préventi Mobile. Le 19 mai, ce sera au Chiva et le 30 mai à Lézade-sur-Lèze. Sur place, vous pourrez faire des dépistages, avoir des conseils gratuits. C'est sans rendez-vous de 9h à 17h avec des professionnels de santé. Là, vous pourrez parler allergies, asthme, problèmes respiratoires. C'est le moment ou jamais de faire le point. Voilà, écoutez, le Préventi Mobile vient à vous. Allez-y, allez à lui également. On va à lui aussi, c'est René Girma. Ah ben ça n'a plus rien à voir, on va avec lui parler du Zoom, le Zoom du mardi avec René Girma sur Pyrénées FM.
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2: Régulièrement, nous évoquons ici l'éventuel changement de nom des Pyrénées-Orientales, le département. Première étape, les Catalans ont été consultés par sondage. 23% des participants souhaitent conserver le nom actuel de Pyrénées-Orientales. Près de 50% sont favorables à une référence aux Catalans. Nous avons donc Pyrénées-Catalanes, nous avons Pays Catalan et seuls 17% choisissent Pyrénées-Méditerranée. À partir du 1er juin, les Catalans du Nord vont véritablement pouvoir voter pour l'un de ces trois noms. Nous avons quelques nouvelles venues des préfectures. La préfecture de l'Aude vient d'annoncer la nomination de Marina Mort comme directrice de projet pour piloter la reconstruction des Corbières. Décision qui intervient bien sûr après les incendies qui ont frappé le département l'été dernier. Il s'agit d'élaborer un plan global de restauration pour une durée de 3 ans. Et puis après Facebook, la préfecture de l'Ariège lance son compte Instagram. On va y trouver les actualités locales, les temps forts du territoire, les événements, bref, le quotidien de l'Ariège. Tout autre chose dans l'Aude et au-delà, si vous roulez en C15, préparez-vous pour le grand rassemblement de Capendu, c'est samedi prochain. Qu'est-ce que c'est que le ou la C15? C'est la petite fourgonnette increvable de Citroën qui passe partout. D'ailleurs, sur les réseaux sociaux, on voit régulièrement un C15 ariégeois, surtout sur la neige, il se reconnaîtra. C'est donc ce samedi à Capendu dans l'Aude. Si vous êtes citroëniste, préparez-vous.
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0: Julien Doré, les limites dans le cœur des Pyrénées sur Pyrénées FM. Ah là là, quel titre! Un incontournable également hein, de Julien Doré quand on écoute ce titre. Bah là encore, on ne peut qu'avoir l'envie de chanter, de danser avec cette chanson. Bon, moi j'aimerais mettre un petit coup de projecteur. Oui, à La Roque-d'Olme, vous connaissez peut-être la vestiboutique de la Croix-Rouge. Bah, faut savoir que depuis plus de 15 ans, elle permet aux habitants de s'équiper à petit prix, mais tout en gardant du lien. Eh oui, c'est ça souvent, hein, les bénévoles qui travaillent dans ces institutions. Ben là, la vestiboutique de la Croix-Rouge, aujourd'hui, avec elle, la différence, elle se voit vraiment dans les rayons parce qu'elle propose des vêtements récents, souvent neufs, grâce aux dons du Super U de Mirepoix et de l'Intermarché local. De quoi s'habiller avec toute la famille, toute l'année et surtout donner un vrai coup de pouce à celles et ceux qui en ont besoin. Donc, il est important de mettre dans la lumière. Voilà, la vestiboutique de la Croix-Rouge. 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À suivre dans un instant ces phases et les enfoirés. Puis, on va aller aussi sur nos routes pour voir comment ça circule, très, très important. Suite aux intempéries, c'est un petit peu compliqué par endroit. Mais en tout cas, on est là pour vous aiguiller. Vous êtes dans Au cœur des Pyrénées. On est ensemble jusqu'à 13h aujourd'hui.
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C'est l'heure de votre point route sur Pyrénées FM. Je vous rappelle que le tunnel du Puy-Morin se ferme cette semaine uniquement la nuit avec une déviation par le col et rouvre chaque matin. Même chose pour le tunnel de Foix, fermé cette nuit pour maintenance, uniquement la nuit avec rouverture le matin. Pensez donc à anticiper vos déplacements. On démarre avec cette journée, de gros travaux également à Haute-Rive sur la D820, des travaux qui ont démarré hier dans la traversée de la ville en direction du Vernet, un chantier qui va durer plus d'un an et demi. Donc, attendez-vous à des ralentissements. Côté contrôle, vigilance, radar au niveau du Bacaré à Sainte-Gabelle, toujours un radar aux cabanes sur la RN20 en direction d'Aix et entre Ure et Bourg-Madame. Radar fixe aussi à l'entrée de Saint-Félix-Lauragais si vous partez vers Revel, avec en plus une zone de travaux sur la D622. Et puis prudence, avec l'arrivée des orages, on adapte sa conduite, on respecte bien les distances de sécurité. On reste également vigilant aux abords des grandes villes. Bonne route avec Pyrénées FM et restez prudents. Lucie.

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0: La musique revient dans un instant sur Pyrénées FM. Mais avant, c'est Clémence Lobary que l'on retrouve pour l'actualité nationale et internationale du jour.
1: Bonjour à tous. Deux militaires sont morts dans un accident de plongée à Angers cette nuit. C'est l'annonce ce matin du parquet. Les victimes sont âgées de 24 et 30 ans. Elles participaient, semble-t-il, à un exercice. Selon les premiers éléments, les deux hommes effectuaient une plongée au niveau d'une cavité. Plusieurs enquêtes ont été ouvertes pour tenter de déterminer les circonstances exactes du drame. Sébastien Lecornu déplore une occasion manquée après la publication du rapport sur l'audiovisuel public. Rapport du député ciotiste Charles Alloncle, il met sur la table près de 70 recommandations avec pour objectif de réaliser 1 milliard d'euros d'économies. Et pour le Premier ministre, ce texte passe à côté de l'essentiel pour réformer l'audiovisuel public. L'Iran n'a même pas encore commencé son bras de fer dans le détroit d'Ormuz. C'est la menace proférée ce matin par le président du Parlement iranien au lendemain d'accrochage dans ce passage stratégique du commerce international. L'armée américaine a annoncé avoir détruit 6 bateaux iraniens rien que ce lundi, des affirmations démenties par Téhéran. À noter que le ministre américain de la Défense doit faire un point sur la situation aujourd'hui. 2 cas d'antivirus ont été détectés sur le bateau de croisière dans l'Atlantique. C'est l'annonce ce matin de l'Organisation mondiale de la santé. 5 autres cas sont suspectés. 3 personnes sont mortes, des suites de maladies respiratoires aiguës sévères. Les victimes sont un couple de Néerlandais et un Allemand. En attendant, les 149 passagers, dont plusieurs Français, restent coincés à bord au large du Cap-Vert. Retour en France avec cette polémique autour de la fabrication de Sophie la girafe, très célèbre jouet pour enfants vendu en tant que produit made in France. Or, selon le journal Mediapart, elle serait fabriquée en Chine depuis de nombreuses années, des faits reconnus par l'entreprise qui explique qu'il s'agit d'une situation temporaire. La répression des fraudes de son côté a ouvert une enquête pour pratiques commerciales trompeuses. Et puis en football, quel sera le premier club à accéder à la finale de la Ligue des Champions? Demi-finale retour ce soir entre Arsenal et l'Atlético de Madrid. C'est à suivre à partir de 21h à Londres. Excellente fin de matinée à tous.
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0: Toujours dans Au cœur des Pyrénées sur Pyrénées FM, c'est avec un immense plaisir que je vous accompagne du lundi au vendredi dans cette chouette émission. Alors que va-t-il se passer dans cette nouvelle heure? On aura l'agenda déjà pour celles et ceux qui ont besoin de renouveau. Oui, si vous avez envie de nouvelles sorties, de découvrir un joli coin de nos Pyrénées, ce sera tout à l'heure. On aura également, à 11h30, mais bien sûr, l'épisode concernant les repas éphémères. Les dîners éphémères de la table de Franck Putelat. Vous découvrirez cette immersion que nous avons eu la chance de faire avec Claire Vie, journaliste sur Pyrénées FM, et avec elle, nous sommes rentrés dans les coulisses de ce restaurant, la table de Franck Putelat, avec 2 chefs étoilés. Écoutez, je ne vous en dis pas plus, il faudra découvrir l'épisode tout à l'heure. Mais avant cela, c'est la musique Gold, Rio de janvier sur Pyrénées FM.
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0: Vous êtes bien sur Pyrénées FM et c'était le groupe Gold avec le titre Rio de janvier à l'instant dans l'émission Au cœur des Pyrénées. Bon, nous, on va poursuivre avec une petite pensée, oui, petite pensée à vous qui êtes dans les Hautes-Pyrénées, puisqu'on pédale tout le mois de mai dans les Hautes-Pyrénées avec Mai à vélo 2026, alors transformé cette année en vrai défi collectif autour des mobilités douces. En fait, le principe, il est très très simple, il vous faut parcourir un maximum de kilomètres à vélo, que ce soit alors pour aller au travail ou pour les loisirs, en enregistrant ces trajets via une application. C'est un challenge qui est ouvert à tous avec un classement et puis bien sûr des petites récompenses à la clé. Bon, l'objectif, c'est vraiment de vous donner l'envie de prendre le vélo au quotidien, de réduire à son échelle, bien sûr, les émissions liées au déplacement. Donc, bah, pourquoi ne pas tenter cette expérience durant le mois de mai, mais à vélo dans les Hautes-Pyrénées. Bon, n'hésitez pas à nous faire part un petit peu de vos résultats, hein, ce que ça a donné. Et puis, je pense que, voilà, dès qu'il fait beau, prendre le vélo, c'est fort sympathique. Dès qu'il pleut un peu, aïe aïe aïe, ça se complique. Bon, nous, dans un instant, on aura de la musique, Michel Berger avec le titre « Ça balance pas mal » à Paris. Et juste après, des idées de sortie, ce sera avec l'agenda. Vous êtes dans Au cœur des Pyrénées du lundi au vendredi, 10h, 13h sur Pyrénées FM bien sûr.
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1: Et si vous mettiez un peu de vert dans votre week-end, rendez-vous à Chalabre dans l'Aude le dimanche 10 mai pour la 6e édition de En mai, Fête des Plans, organisée par l'association À Tout Fruit. Dès 10h, direction La Voie Verte, près de l'ancienne gare, pour un marché de producteurs, horticulteurs, herboristes et artisans avec plein d'idées pour votre jardin. À midi, place à un repas maison en musique avec les chants de la Salvia, avant un défilé de vélos fleuris et un bal pour clore la journée. Buvette, restauration, animation, une journée nature, festive et conviviale. Plus d'infos sur atoutfruit.fr. 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Et enfin, si on parlait plantes à présent, rendez-vous le dimanche 10 mai à Théiette en Ariège, entre Pamiers et Mirepoix, pour la 10e édition des Fêtes Aromatiques. De 9h à 18h, place à un grand marché de producteurs autour des plantes aromatiques, médicinales et condimentaires, avec aussi des animations pour petits et grands. Au programme, randonnée, balade botanique gratuite, théâtre en plein air, activités pour les enfants et même balade à dos d'âne. Une journée nature, conviviale et pleine de découvertes avec restauration sur place. Un vrai bol d'air au cœur du territoire.
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Vianney, on est bien comme ça dans Au cœur des Pyrénées sur Pyrénées FM. Vianney qui vient d'achever sa petite maison. Alors vous avez dû le voir sur les réseaux sociaux, il est passé partout, partout, partout. Il a construit tout seul sa petite maison en bois, en plein cœur de la forêt. Écoutez, ça lui a pris un petit peu de temps quand même. En tout cas, je peux comprendre la fierté d'avoir réalisé ça, mais vraiment tout seul, hein, tout seul de A à Z. Il postait régulièrement des petites vidéos pour montrer comment ça avançait, mais alors, juste incroyable. Bon, moi, je voulais vous parler de deux choses. 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Alors voici le programme. Demain, après la gym, on fait la fête. Écoutez, le ton est donné, l'ambiance aussi. Je pense que vous allez pas mal vous amuser. En attendant, vous aussi, envoyez-nous vos messages, soit par téléphone, en appelant le standard au 05 61 44 4x0, ou sinon par mail, c'est possible pour celles et ceux qui n'ont pas envie de papoter et qui préfèrent écrire. On le fait avec l'adresse contact@pyreneesfm.com. Nous, tout de suite, on va écouter de la musique. Ah ben oui, ça c'est un artiste que vous aimez. C'est qui ? David Bowie. Let's Dance tout de suite sur Pyrénées FM. On se retrouve juste après, il y aura Claudio Capeo. Et puis nous, on parlera bien sûr des dîners éphémères auxquels on a eu la chance d'aller avec Clairvie. Mais tout de suite, allez, je vous laisse avec David Bowie. Let's Dance sur Pyrénées FM dans Au cœur des Pyrénées.

Studio KPO, qu'est-ce qu'il me restera à l'instant dans le cœur des Pyrénées sur Pyrénées FM? Mais qu'est-ce qu'il nous restera? Écoutez, qu'est-ce qu'il nous restera? Ça c'est une grande question. En tout cas, je pense qu'il vous restera plein de souvenirs si vendredi et samedi, vous vous rendez à Tarascon-sur-Ariège. Et oui, à Tarascon-sur-Ariège, la ville va mettre à l'honneur son patrimoine vivant avec la Foire du Printemps qui est dédiée au pastoralisme dans le cadre de l'année internationale des parcours et des éleveurs pastoraux. Sur place, en plus de cela, vous pourrez aller faire un petit coucou à notre journaliste Stéphanie Leborne qui sera en direct de la Foire de Tarascon. Puis alors au programme, il y aura plein de choses, des démonstrations de tonte, des dressages de chiens de berger, des rencontres avec les éleveurs et au cœur de l'événement, une star bien locale, la brebis tarasconnaise, symbole d'un savoir-faire mais toujours ancré dans les vallées pyrénéennes. Et puis il y a une petite nouveauté cette année, oui, une nouveauté gourmande à découvrir sur place, c'est l'arriégo. Mais qu'est-ce donc l'arriégo? En fait, c'est inspiré de l'aligo, c'est revisité avec des produits du terroir comme la tomme fraîche et le bête mâle, donc à tester si vous vous rendez à la foire de Tarascon.

0: Tarascon. Dans un instant, nous, on retrouvera Renaud avec Encloc et puis ensuite, on aura le premier épisode consacré au dîner éphémère de la table de Franck Cutla à l'occasion des 20 ans de la maison. Alors, il n'y avait pas d'arriégo, ça c'est sûr, mais alors il y avait de très très bonnes choses à déguster. On en parle juste après ça sur Pyrénées FM.
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0: Ici Valérie et Clairvy. Ce printemps, Carcassonne devient l'un des épicentres de la haute gastronomie française. Pour célébrer les 20 ans du restaurant de Franck Putelat, des chefs étoilés venus de toute la France se retrouvent pour une série de dîners d'exception ouverts au public. 9 soirées, des rencontres inédites et des créations à plusieurs mains dans un lieu où la cuisine devient un terrain de dialogue entre les plus grands noms de la gastronomie. Oui, Clairvy, aujourd'hui on est au cœur d'un événement assez exceptionnel, il faut le dire. Ce soir, deux chefs se retrouvent derrière les fourneaux. Glenn Vielle, 3 étoiles Michelin, et Bruno Auger, 2 étoiles également. Deux univers, deux écritures culinaires et même terrain de jeu. La cuisine en direct et devant le public. Ici, pas de compétition, seulement des rencontres et un chef d'orchestre, Franck Putelat. Un lieu en fête cette année. Franck Putelat, merci de nous accueillir, bonjour. Vous célébrez les 20 ans de la maison et pour l'occasion, vous avez imaginé une série de dîners avec de grands chefs. Comment est née cette idée ?
1: Écoutez, comment est venue cette démarche de faire venir des copains, pas forcément tous copains d'ailleurs, des amis que j'apprécie mais que j'ai eu du mal à côtoyer parce que travailler avec Glenn Vielle, c'est toujours un privilège mais je n'ai jamais pu le faire parce qu'on a un peu d'écart, hein, je suis un peu plus vieux que lui. Et en fait, c'est simple. Il y a 2 ans en arrière, on me découvre une tumeur au cerveau qui est bénigne, mais qui s'aggrave. Donc s'en occuper, c'est simple, c'est faut l'enlever. On s'organise avec le personnel, avec tout le monde, on met tout le monde en congé avant. Je dis à mon épouse, qui est avec moi au soin intensif, et je lui dis, écoute, c'est quoi ? J'ai rêvé que d'un truc, c'est de fêter les 20 ans du parc.
0: Cette idée, elle est venue aussi à un moment charnière dans votre vie. C'est une émotion particulière de voir que des chefs, des amis, ou même pas des amis, ont répondu présents pour fêter cet anniversaire, ces 20 ans.
1: Oui, il faut savoir que 20 ans dans sa vie, moi j'ai vécu des choses bien, j'ai vécu des choses moins bien, beaucoup moins bien, des choses dramatiques. Donc quand vous faites le point sur ça, vous vous dites qu'il faut le fêter parce que ça peut s'arrêter à tout moment. Et il y a le 12, le jour de la date d'ouverture, le 12, j'ai fait une grande fête avec tous mes anciens salariés que j'ai invités. Ces gens m'ont raconté où ils sont allés après chez moi. Et puis j'ai eu la chance le 13 avril de recevoir la médaille du mérite agricole qui a clôturé tout ça. Et mes parents étaient là, donc j'étais très fier pour eux parce que s'il y a 2 personnes à qui je dois tout ça, c'est mes parents. Donc par tout ce qu'ils m'ont donné dans l'éducation que j'ai eue, les gens vont vous dire oui, tu fais ça, mais c'est beaucoup d'argent. Oui, c'est beaucoup d'argent, mais moi, l'argent, c'est pas mon problème. Je m'en fous. Pour vous, j'en ai assez pour vivre. Le reste, je m'en fous.
0: Franck, moi, ce qui m'épate, c'est que là, vous allez donc prêter votre cuisine aux autres chefs, notamment ce soir à Glenn Vielle, mais également à Bruno Auger. Comment vous allez travailler ? Parce que vous avez l'habitude, chacun, de diriger votre brigade. Là, comment ça va se passer ce soir ?
1: Alors, ça se passe tout simplement. J'ai envoyé un mail à tout le monde en leur demandant 2-3 plats emblématiques. Donc, généralement, c'est une entrée, un plat, un dîner à 8 ou 9 services. Donc, c'est une belle compétition. On a fait un accord mets et vins aussi dessus par rapport aux régions de provenance. On garde sa signature. Il faut toujours garder sa cuisine identitaire parce qu'on n'est pas là pour faire avec eux. J'ai des cuisiniers qui vont partager cette soirée avec eux. Donc, tous les gens qui sont attitrés à la viande chez nous s'en vont avec Bruno Auger et c'est eux qui vont aider. Donc, ça nous fait plein d'expériences, plein de méthodes de cuisine qui sont complètement différentes, que ça soit la cuisson, que ça soit les approvisionnements aussi, parce qu'on a découvert avec Mathieu Guibert, pour revenir, il a amené des coquillages qui arrivent directement de chez lui, et franchement les coquillages étaient d'enfer, et dès la semaine d'après on a commandé des coquillages là-bas, et en fait c'est ça qui est important dans ces matchs-là, comme je dis, c'est l'échange, et autant pour eux que pour nous, c'est des expériences qui sont folles parce que ça permet de s'ouvrir d'esprit, et puis de voir complètement autre chose, et les cuisiniers sont très heureux, tout le service de salle, parce que on participe beaucoup en salle. On est là pour participer. Les clients sont là pour voir les chefs. Et donc on est là pour vraiment mettre la petite sauce qui va à la fin et tout ça. On n'est pas là pour faire un truc. On se cache derrière. On va pas voir les clients.
0: Pour s'adapter en cuisine, parce qu'on ne sait pas la cuisine dans laquelle on est habitué de travailler au quotidien. C'est pas compliqué cette adaptation.
1: Vous savez, le cuisinier, il faut qu'il sorte de sa zone de confort. C'est important, ça, la remise en question. Je trouve que c'est hyper important. Moi, pas plus tard qu'hier soir, je suis parti faire un dîner à Simin, au domaine de Verchamps, à Castelnau-le-Lez, où j'ai un contrat de consulting avec eux. Ben pareil, même si vous savez faire vos plats, mais quand vous arrivez ailleurs, c'est toujours un peu plus différent. vous ramenez toujours quelque chose. En bien ou en mal, vous ramenez toujours quelque chose.
0: Vous parlez beaucoup de matchs, de compétitions. C'est aussi un moment où vous êtes quand même ensemble. Vous n'êtes plus des adversaires, vous êtes ensemble pour composer un dîner.
1: Bien sûr que vous avez raison de dire qu'il n'y a surtout pas de match. Il faut bien apprendre une chose, c'est que dans la cuisine, il n'y a pas de compétition entre nous. Vous savez, la seule chose qu'il faut faire, c'est se faire plaisir. Bon, la seule chose que je sais, c'est que je fais la cuisine pour me faire plaisir. Mais bon, ça fait quand même plaisir de venir comme client, de s'asseoir et puis de manger 7 étoiles Michelin quand même. On est là pour passer une belle fête et puis il faut jamais oublier que c'est pour fêter un anniversaire. C'est pas, on n'est pas là pour faire du business, on est là pour fêter un anniversaire. C'est vraiment une superbe expérience.
0: Ce sera ma dernière question, Franck. C'est vrai que là aujourd'hui, on le disait avec Clairvy, on a la chance de venir aujourd'hui dans ce bel établissement, de pouvoir proposer à nos auditeurs de leur faire vivre un petit peu au cœur cet événement. On ressent vraiment cet esprit de famille, on ressent vraiment, vraiment ces émotions. Qu'est-ce qu'on pourrait vous souhaiter pour les 20 prochaines années à venir?
1: Après les 20 ans, aujourd'hui, j'ai un autre but, c'est la transmission de cet établissement. C'est aujourd'hui comment je vais faire pour que ça continue ici. Parce que c'est pas moi qui vais continuer 20 ans, parce que, comme vous dites, j'ai 57 ans, avec la passion que ça m'a donnée et tout ça, mais je pense qu'à un moment, il faut savoir se retirer, prendre un peu de bon temps, et puis essayer de vivre quelques bonnes bouteilles et quelques bonnes tables, le plus tranquillement possible avec mon épouse. Voilà, aujourd'hui, mon seul objectif, c'est la transmission. Je ne suis pas pressé, j'aimerais bien choper 3 étoiles quand même. Voilà, je vous le dis. Ça, c'est encore un vœu que j'aimerais bien. Il faut vraiment le préparer parce que ça ne se fera pas du jour au lendemain. Donc, il faut faire les choses comme on a fait les choses pendant 20 ans. On a préparé, on est monté à 1 étoile, 2 étoiles.
0: Et cette transmission, cette passion, cet amour, c'est ce qu'on essaie de vous faire vivre dans cette émission spéciale gastronomie sur Pyrénées FM. On va faire un tour bientôt dans les cuisines. Et puis encore un immense merci alors à Clairvy, notre journaliste, hein, qui m'a fait le plaisir de m'accompagner pour cet événement, mais également et surtout à Franck Putla et toutes ses équipes qui nous ont reçus, mais divinement. Et merci également au chef Glenn Viel, 3 étoiles, et Bruno Auger, 2 étoiles, que l'on aura l'occasion d'écouter d'ici demain. Demain, on vous emmènera du côté des cuisines. On a eu cette chance, ce privilège de pouvoir nous infiltrer dans les cuisines, et vous allez voir, c'était à couper le souffle. Bon, nous, on va poursuivre en musique avec Oshi et le titre Aléla. Et si vous aussi, vous êtes à la recherche d'un petit emploi, je pense à vous. C'est vrai que de temps en temps, on est à la recherche d'un travail. On ne sait plus où chercher. Sachez que sur Pyrénées FM, on va vous proposer tout à l'heure 2 offres d'emploi. Donc, à vos côtés, papier, stylo, on prend des notes. Mais avant, c'est la musique. Oshi, Aléla sur Pyrénées FM.
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1: 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On recherche un plaquiste confirmé pour 6 mois en CDD. 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
1: Vous êtes pile à l'heure sur Pyrénées FM, il est midi.
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0: Dans un instant, le petit point météo, tradition oblige. On aura également l'info régionale, mais avant ça, c'est l'actualité nationale et internationale avec notre journaliste Elsa Ruot. Bonjour Elsa, c'est à vous.
1: Bonjour à tous. Deux militaires tués la nuit dernière à Angers. Ils ont trouvé la mort lors d'un exercice organisé dans la rivière Maine alors qu'ils participaient à un stage de plongée. Annonce du parquet d'Angers dans la matinée. Les victimes sont âgées de 24 et 30 ans. L'enquête a été confiée à la brigade de recherche de la gendarmerie d'Angers. C'est le premier procès depuis le début du scandale des violences dans le périscolaire parisien il y a un an. Un ex-animateur de la ville de Paris est jugé cet après-midi au tribunal correctionnel pour harcèlement sexuel aggravé et agression sexuelle. 9 filles ont dénoncé ces agissements dans une école du 11e arrondissement en 2024. L'ancien animateur de 47 ans qui nie les faits encourt jusqu'à 10 ans de prison. Christophe Glaize renonce à se pourvoir en cassation. Le journaliste français, condamné à 7 ans de prison en Algérie pour apologie du terrorisme, n'aura donc pas de nouveau procès. Ses proches expliquent qu'il espère une grâce du président algérien. Christophe Glaize est en détention depuis plus de 10 mois. Le bateau de croisière où un foyer d'antivirus a été détecté va pouvoir accoster en Espagne. Déclaration de l'Organisation mondiale de la santé alors que le navire néerlandais est actuellement bloqué au Cap-Vert. Selon l'OMS, 2 cas de la maladie respiratoire sont confirmés à bord et 5 autres personnes sont suspectées d'être touchées. Les 149 passagers et membres d'équipage sont toujours confinés, parmi eux 5 Français. Emmanuel Macron dénonce les frappes iraniennes inacceptables contre les Émirats arabes unis. De nombreux appels à la désescalade après un regain de tension hier dans le détroit d'Ormuz malgré la trêve. De son côté, l'Iran assure que le bras de fer avec les États-Unis n'a même pas encore commencé et accuse les Américains d'avoir ciblé des bateaux civils tuant 5 personnes. Le foot pour finir et avant le PSG demain, la première demi-finale retour de la Ligue des Champions ce soir et le suspense est total entre Arsenal et l'Atlético Madrid. Après un match nul un partout la semaine dernière, Antoine Griezmann, qui joue sa dernière saison avec l'Atlético, peut se qualifier pour sa 3e finale de Ligue des Champions. C'est la fin de ce flash. Bonne journée.
0: Merci Elsa. Prochain flash en votre compagnie, ce sera dans une demi-heure. On continue avec Claire Viva Pro. Claire Vie, on revient sur les temps forts de l'actualité locale du jour sur Pyrénées FM.
2: Bonjour à toutes et à tous. Un procès très attendu s'ouvre aujourd'hui à Tarbes. Un homme est jugé pour harcèlement sur son ex-compagne dans une affaire qui a conduit au suicide de la victime. Les faits étalés sur près de 2 ans évoquent une dégradation des conditions de vie et une emprise psychologique. Poursuivi en récidive, le prévenu devra répondre de ses accusations devant le tribunal correctionnel dans un dossier sensible au cœur des violences conjugales. Un projet énergétique d'envergure européenne, sinon entre en phase de débat public. Le projet Barmar prévoit une canalisation sous-marine d'environ 400 mètres qui reliera Barcelone à Fos-sur-Mer pour transporter de l'hydrogène décarboné. Objectif, accélérer la transition énergétique et renforcer la souveraineté de l'Europe. Une concertation publique débute le 6 mai sur tout le territoire méditerranéen pour informer et recueillir les avis des citoyens. La protection des rivières, sinon, prend de l'ampleur à l'échelle régionale. Des fédérations de pêche et de protection des milieux aquatiques se sont réunies pour coordonner leurs actions de restauration des cours d'eau. Dans le cadre de ces travaux, les échanges ont porté sur la réhabilitation des habitats piscicoles, le suivi des espèces et la reproduction des poissons comme le brochet. Des chantiers concrets visent à restaurer les zones naturelles. Au-delà de la pêche loisir, l'enjeu est environnemental. Redonner vie aux rivières et améliorer durablement la qualité des milieux aquatiques. On parle maintenant santé. Un dispositif vient directement au plus près des habitants. Dans les Hautes-Pyrénées, le camion de dépistage propose tout au long de l'année des examens gratuits pour le cancer du sein, du col de l'utérus et colorectal. Faciliter l'accès au dépistage sans rendez-vous hospitalier classique avec des passages réguliers à Tarbes. Voilà les objectifs de ce camion. Dans plusieurs communes de l'agglomération, il passera ce mois-ci. Les examens sont réservés à des tranches d'âge précises selon les cancers concernés. En clair, un outil mobile de prévention qui va directement dans les quartiers pour favoriser la détection précoce. Manger pour 1 euro, c'est désormais une réalité pour tous les étudiants à Foix sur le campus. Les repas du restaurant universitaire passent à ce tarif unique depuis lundi, sans condition de ressources, avec 200 à 300 couverts servis chaque jour. Une mesure nationale portée par l'État via le CROUS, intégrée à la loi de finances et qui s'étend maintenant à l'ensemble des restos U en France, comme à Perpignan ou Toulouse. Objectif, alléger le budget des étudiants alors que le coût réel d'un repas est estimé entre 8 et 9 euros. Une bouffée d'air pour les portefeuilles. Et puis enfin, on parle sport. Un rendez-vous se prépare dans les Corbières autour du village de Bugarache. Le 23 mai prochain, le 6e trail de Bugarache réunira coureurs et marcheurs sur un parcours exigeant de 20 km avec plus de 1000 mètres de dénivelé au cœur d'un site naturel protégé. Une course enfant et une randonnée complètent le programme dans une ambiance de village. Entre sport et patrimoine, l'événement attire chaque année participants et visiteurs dans un décor spectaculaire entre Pyrénées et Méditerranée. C'est la fin de cette édition. Merci de l'avoir suivi.
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0: Et on passe à la météo avec encore un risque d'orage, parfois soutenu aujourd'hui de l'Atlantique à la Méditerranée, ce qui place la région en vigilance jaune. Quelques éclaircies par moment, mais l'instabilité reste bien présente. En altitude, quelques flocons possibles autour de 2000 à 2200 mètres d'altitude. Côté température, il fera au maximum de la journée 20 degrés à Narbonne, 17 à Limoux, 16 à Bayonne et Quillan, 14 à Saint-Gaudens et Tarascon-sur-Ariège.
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0: Toujours dans le cœur des Pyrénées sur Pyrénées FM, il est temps pour nous de jouer. Oui, juste après la Mano Negra, on va jouer ensemble à la roue du printemps. Vous allez la faire tourner et peut-être partir avec un bon de chez notre partenaire Spartoo, un bon de 100 euros. C'est très simple, vous avez encore le temps de vous présélectionner en envoyant le mot soleil au 7 14 15. Bonne chance à tous. En attendant, on écoute la Mano Negra, King Kong 5 sur Pyrénées FM.
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0: Ah là là, Mano Negra, King Kong 5. On écoute la fin. Ouais, c'est bon ça, j'adore. Je pense que j'aurais aimé être DJ. Voilà, mais écoutez, on ne choisit pas toujours. Dites donc, on va jouer. Vous connaissez cette petite musique là de fond? On a quelqu'un en ligne qui nous a envoyé un petit SMS. Le SMS, vous le savez, hein, c'était soleil au 7 14 15 pour faire tourner notre roue du printemps. Bonjour, bonjour, qui est à l'appareil?
1: Bonjour, c'est Stéphanie.
0: Oh là là, mais quel soleil, que de soleil dans la voix, Stéphanie. Vous nous appelez d'où?
1: Je vous appelle deux fois.
0: Deux fois. Et qu'est-ce que vous faites dans la vie, Stéphanie?
1: Je suis secrétaire de mairie.
0: Très bien, ben parfait. Bon, et aujourd'hui, qu'est-ce que vous avez prévu de beau? Vous travaillez? Vous êtes de repos?
1: Non, c'est boulot aujourd'hui.
0: Bon, ben très bien. Et en attendant, vous écoutez un petit peu Pyrénées FM.
1: C'est ça.
0: Oh là là, moi j'en suis ravie. Bon, ensemble, on va jouer à cette roue de printemps. Alors, je vous explique le principe. Vous allez devoir crier Pyrénées FM. Jusque-là, rien de compliqué. La roue va tourner et peut-être aurez-vous l'occasion de remporter un bon de notre partenaire Spartoo. C'est bon pour vous?
1: Allez, c'est parti.
0: Bon, bah écoutez, 3, 2, 1, je vous laisse crier.
1: Pyrénées FM!
0: Ouh, il y a de la voix, hein. Il y a de la voix, il y a de la voix, ça tourne, ça tourne, ça tourne. Mais génial!
1: Mais non.
0: Mais si, vous ne rêvez pas. Je suis un petit peu la... Alors, pas la mère Noël, la mère printemps aujourd'hui. Vous remportez un bon Spartoo d'une valeur de 100 euros à dépenser comme vous voulez, hein.
1: Super, merci beaucoup.
0: Oh, bah écoutez, moi je suis ravie pour vous. Vous allez donc recevoir ce bon. Écoutez, ce que vous allez faire, c'est que vous allez rester en ligne, vous ne raccrochez pas. Je vous explique tout ça dans quelques secondes, comment le récupérer et tout et tout. Et puis, moi, je rappelle à nos auditeurs que vous allez pouvoir rejouer tout à l'heure pour celles et ceux qui n'ont pas été sélectionnés cette fois-ci. Vous allez pouvoir jouer avec Ludo. Ce sera à partir de 17h40. Oui, le grand bol d'air, c'est 17h40, vous jouerez avec lui pour tenter de remporter un bon d'achat de 100 euros de notre partenaire Spartoo. Nous, dans un instant, on va écouter Marguerite, c'est la bosse, enfin c'est le titre de la chanson. On se retrouve juste après ça.
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0: La bosse Marguerite avec nous dans Au cœur des Pyrénées sur Pyrénées FM. À suivre dans quelques minutes, on aura l'actu d'Andorre avec René Girma. Un retour sur les temps forts de l'actualité nationale et internationale. On retrouvera notre journaliste Claire Vivapro pour sa petite info du mardi. Et côté musique, Jacques Dutronc fait pas ci, fait pas ça. Je vous rappelle que vous êtes dans Au cœur des Pyrénées du lundi au vendredi, 10h, 13h. Bel après-midi à vous.
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8: Choisissez un travail que vous aimez et vous n'aurez pas à travailler un seul jour de votre vie. Confucius.
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1: Après la semaine mondiale de la vaccination, l'Agence régionale de santé a publié des données qui montrent un recul de la couverture vaccinale dans la région, notamment dans les Pyrénées-Orientales qui restent le mauvais élève. Les chiffres restent jugés insuffisants par les autorités sanitaires. À peine plus d'un senior sur deux est vacciné contre la grippe et la protection contre certaines infections comme le papillomavirus demeure également en dessous des objectifs. Des professionnels de santé alerte sur une forme d'hésitation vaccinale qui persiste. Rappelons que la vaccination permet pourtant de prévenir de nombreuses maladies et d'éviter des épidémies. Dans ce contexte, les autorités appellent à renforcer la prévention et la sensibilisation, en particulier auprès des publics les plus fragiles. La situation de sécheresse, sinon, s'améliore, mais reste sous surveillance dans plusieurs communes. Un nouvel arrêté préfectoral prolonge jusqu'à la fin du mois de juin les restrictions d'eau dans 28 villages, malgré le retour à la normale dans la majorité du département. 6 communes sortent du dispositif de vigilance, signe d'une amélioration progressive des ressources en eau. Mais voilà, certaines zones restent très fragiles, notamment dans les Aspres et en Salanque, où les niveaux d'alerte renforcés ou de crise maintiennent des restrictions sur les usages de l'eau. Les autorités soulignent une évolution globalement positive, mais encore insuffisante pour lever toutes les mesures. Et puis enfin, dans le Haut-Val-Espire, les fêtes de l'ours franchissent une nouvelle étape dans leur coopération transfrontalière avec l'Andorre. Réunis dans le cadre de l'association Unes Course, les représentants des villages d'Arles-sur-Tech, Prats-des-Moyaux et Saint-Laurent-de-Cerdan travaillent à la valorisation de ce patrimoine culturel inscrit dans une démarche vers l'UNESCO. Une journée événementielle est en préparation. Elle est prévue le 7 novembre à Arles-sur-Tech avec animation, table ronde, musique et exposition autour de ces tradition pyrénéenne. Au-delà de la fête, les acteurs locaux souhaitent aussi structurer durablement ces échanges culturels entre Catalogne française et Andorre. C'est la fin de cette édition. Merci de l'avoir suivi. Restez à notre écoute ici en Cerdagne.

0: cause. Et après la musique, on passe au Flash Info, l'essentiel de l'actualité nationale et internationale avec Elsa Ruo sur Pyrénées FM.
1: Bonjour à tous. Deux militaires tués la nuit dernière à Angers. Ils ont trouvé la mort lors d'un exercice organisé dans la rivière Maine alors qu'ils participaient à un stage de plongée. Annonce du parquet d'Angers dans la matinée. Les victimes sont âgées de 24 et 30 ans. L'enquête a été confiée à la brigade de recherche de la gendarmerie d'Angers. C'est le premier procès depuis le début du scandale des violences dans le périscolaire parisien il y a un an. Un ex-animateur de la ville de Paris est jugé cet après-midi au tribunal correctionnel pour harcèlement sexuel aggravé et agression sexuelle. 9 filles ont dénoncé ses agissements dans une école du 11e arrondissement en 2024. L'ancien animateur de 47 ans qui nie les faits encourt jusqu'à 10 ans de prison. Christophe Glaize renonce à se pourvoir en cassation. Le journaliste français, condamné à 7 ans de prison en Algérie pour apologie du terrorisme, n'aura donc pas de nouveau procès. Ses proches expliquent qu'il espère une grâce du président algérien. Christophe Glaize est en détention depuis plus de 10 mois. Le bateau de croisière où un foyer d'antivirus a été détecté va pouvoir accoster en Espagne. Déclaration de l'Organisation mondiale de la santé alors que le navire néerlandais est actuellement bloqué au Cap-Vert. Selon l'OMS, 2 cas de la maladie respiratoire sont confirmés à bord et 5 autres personnes sont suspectées d'être touchées. Les 149 passagers et membres d'équipage sont toujours confinés, parmi eux 5 Français. Emmanuel Macron dénonce les frappes iraniennes inacceptables contre les Émirats arabes unis. De nombreux appels à la désescalade après un regain de tension hier dans le détroit d'Ormuz malgré la trêve. De son côté, l'Iran assure que le bras de fer avec les États-Unis n'a même pas encore commencé et accuse les Américains d'avoir ciblé des bateaux civils tuant 5 personnes. Le foot pour finir et avant le PSG demain, la première demi-finale retour de la Ligue des Champions ce soir. Et le suspense est total entre Arsenal et l'Atlético Madrid après un match nul un partout la semaine dernière. Antoine Griezmann, qui joue sa dernière saison avec l'Atlético, peut se qualifier pour sa 3e finale de Ligue des Champions. C'est la fin de ce flash. Bonne journée.
0: Merci Elsa et c'est René que l'on retrouve à présent pour l'actu d'Andorre du mardi sur Pyrénées FM.
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3: Spécial santé aujourd'hui, il n'y a pas qu'en France où l'on manque de médecins. Le ministère de la Santé de la Principauté prépare un premier ensemble de mesures pour tenter d'attirer des professionnels de la santé. Ce qui est envisagé, c'est une révision de la nomenclature des actes médicaux qui sera associée à un réajustement des tarifs. En clair, les médecins devraient gagner plus. Et puis, avant la fin de l'année, une deuxième phase devrait être lancée avec pour objectif d'attirer des médecins, notamment dans certaines spécialités où le pays accuse un retard de recrutement. Autre changement avant l'été, il faut finaliser le plan d'agrandissement de l'hôpital Notre-Dame de Méritschel. Parallèlement, la délivrance électronique de médicaments devrait être possible d'ici cette fin d'année. Et puis on souligne aussi l'importance des soins infirmiers, la nécessité de leur accorder un rôle plus important au sein du système de santé. La ministre de la Santé conclut « Tout est mis en œuvre pour garantir la rétention des talents en Andorre ». Restons un instant à l'hôpital Notre-Dame de Méritschel qui vient d'intégrer pour la première fois des ateliers de zoothérapie au service de la santé mentale des enfants, des adolescents. L'activité est animée par Christina Pitarque et sa chienne qui s'appelle Tequila. La présence d'un chien vise à améliorer le bien-être émotionnel des jeunes hospitalisés grâce à l'interaction avec les animaux. Le chien agit comme un élément neutre qui ne porte aucun jugement et instaure un climat de calme. Tout cela pour favoriser la détente, réduire le stress et faciliter l'expression des émotions.
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0: Toujours dans le cœur des Pyrénées sur Pyrénées FM, je suis très très heureuse d'être en votre compagnie. Dans quelques instants, on partira du côté de Lourdes, oui, pour une visite guidée un peu originale, j'en conviens. On évoquera ça dans un instant et puis bien sûr nous irons aussi sur nos routes pour voir comment ça circule. Mais avant cela, c'est Francis Cabrel, je l'aime à mourir sur Pyrénées FM.

0: Je l'aime à mourir, c'était Francis Cabrel. Bon, je vous parlais de cette sortie insolite. Oui, j'avoue, ça n'est pas commun, mais je pense que ça vaut le détour. En fait, Lourdes vous propose des visites guidées un petit peu originales à l'occasion du printemps des cimetières. En fait, c'est un rendez-vous. Alors, il y a deux rendez-vous, les samedis 9 et 30 mai, pour découvrir le cimetière de l'Égalité. En fait, c'est un lieu chargé d'histoire, bien sûr, entre grandes figures locales et destins un petit peu plus anonymes. C'est vraiment une manière de redécouvrir le patrimoine autrement, à travers les histoires qui se cachent derrière les sépultures. Le départ est prévu à 14h30 depuis le parvis du Château Fort, le musée pyrénéen. C'est gratuit. Je vous rappelle les dates, les samedis 9 et 30 mai à 14h30. Pour plus d'informations, vous pouvez appeler ce numéro, le 05 62 42 37 37. Je répète, 05 62 42 37 37. À suivre. Eh bien, écoutez, l'inforoute, oui, voilà. Et puis Marvin Gaye, ah bah, incontournable également. On est ensemble, je vous le rappelle, aujourd'hui jusqu'à 13h sur Pyrénées FM.
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C'est l'heure de votre point route sur Pyrénées FM. Je vous rappelle que le tunnel du Puy-Morens ferme cette semaine uniquement la nuit avec une déviation par le col et rouvre chaque matin. Même chose pour le tunnel de Foix, fermé cette nuit pour maintenance, uniquement la nuit avec rouverture le matin. Pensez donc à anticiper vos déplacements. On démarre avec cette journée, hein, de gros travaux également à Haute-Rive sur la D820, des travaux qui ont démarré hier dans la traversée de la ville en direction du Vernet, un chantier qui va durer plus d'un an et demi. Donc attendez-vous à des ralentissements. Côté contrôle, vigilance, radar au niveau du Bacaré à Sainte-Gabelle, toujours un radar aux cabanes sur la RN20 en direction d'Aix et entre Ure et Bourg-Madame. Radar fixe aussi à l'entrée de Saint-Félix-Lauragais si vous partez vers Revel, avec en plus une zone de travaux sur la D622. Et puis prudence, avec l'arrivée des orages, on adapte sa conduite, on respecte bien les distances de sécurité, on reste également vigilant aux abords des grandes villes. Bonne route avec Pyrénées FM et restez prudent. 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

0: Et c'est sur ce titre de Slimane, Mon amour, que nous allons nous dire au revoir. J'ai été ravie de passer ce moment en votre compagnie. Attention, on se retrouve demain, hein, je compte sur vous. Demain, 10h, 13h pour Au cœur des Pyrénées. Et puis c'est mon petit camarade Ludo qui prend le relais tout à l'heure à partir de 15h jusqu'à 19h pour son grand bol d'air. 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Allez, nous, on se retrouve demain, même endroit, même heure. D'ici là, prenez soin de vous et restez sur Pyrénées FM. Ciao, ciao.
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1: Bonjour, bonjour à toutes et tous. Une transmission interhumaine suspectée par l'OMS concernant ce foyer d'antivirus sur un bateau de croisière. Déjà 3 morts recensés et 2 cas confirmés de la maladie selon l'Organisation mondiale de la santé. Elle annonce également que l'Espagne a accepté un accostage du navire néerlandais aux Canaries. Il est actuellement bloqué au large du Cap-Vert. En France, ce drame la nuit dernière dans le Maine-et-Loire. 2 militaires de 24 et 30 ans sont morts dans un accident de plongée à Angers lors d'un exercice organisé dans la rivière Maine. Les 2 victimes étaient en arrêt cardiaque lorsqu'elles ont été retrouvées par les pompiers. Elles auraient pu rester coincées dans une cavité. Un jeune homme de 18 ans tué par balle hier soir à Avignon. La 3e fusillade en moins de 2 mois dans cette ville du Vaucluse. Selon les premiers éléments, la victime était connue des services de police pour trafic de drogue. Dans le Cher, la rave party se termine. Les derniers participants quittent le site militaire près de Bourges. Le ministère de l'Intérieur indique que 6 gendarmes ont été légèrement blessés la nuit dernière après des affrontements avec des teufeurs. Le préfet a ordonné la saisie du matériel de sonorisation. Le rapport à l'oncle sur l'audiovisuel public passe malheureusement à côté de l'essentiel. C'est l'avis du Premier ministre. Après sa publication ce matin, Sébastien Lecornu évoque sur son compte X une occasion manquée et ajoute que les polémiques ne font pas une politique publique. Après 6 mois d'une commission controversée, le rapport préconise notamment une cure d'austérité pour France Télévisions. Une partie de la gauche rassemblée ce soir pour un meeting à Paris. Rassemblement pour célébrer les 90 ans du Front Populaire, mais surtout pour défendre l'organisation d'une primaire en vue de la prochaine présidentielle. On y attend Olivier Faure pour le PS, Marine Tondelier pour les écologistes, mais aussi Lucie Casté, François Ruffin ou encore Clémentine Autain. Enfin, on a toujours 2 départements en vigilance orange, pluie, inondation. La Mayenne et la Sarthe en alerte de Météo France jusqu'en fin d'après-midi. Les précipitations doivent progressivement s'évacuer. Et c'est la fin de ce point sur l'actu de la mi-journée. Bon début d'après-midi.
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1: Ce matin, 6h-10h, dans le réveil des Pyrénées sur Pyrénées FM, on est bien sûr revenu sur les intempéries d'hier avec de la grêle dans la vallée de la Lèze, à Lézade-sur-Lèze notamment, dans le Volvestre, en Haute-Garonne, Rieux-Volvestre, qui a été très touché avec d'ailleurs l'école maternelle qui est fermée aujourd'hui pour cause de dégâts dans la salle de classe. On pense à vous ici, entre la Haute-Garonne et l'Ariège, entre le Volvestre et la vallée de la Lèze. Des orages qui vont encore éclater cet après-midi. On suit tout ça évidemment tous ensemble avec une limite pluie neige au-dessus de 2000-2200 mètres. Demain matin, on pourrait avoir de la neige entre 1600 et 1800 mètres. La neige, c'est pas terminé dans nos Pyrénées. D'ailleurs, on en parlait ce matin avec le peloton de gendarmerie de Haute-Montagne d'Oloron-Sainte-Marie qui disait à tout le monde de rester prudent. Il y a encore de la neige sur les hauts sommets, notamment en direction du pic du Midi d'Ossau. Ne partez pas en balade sans vos équipements. On compte sur vous. 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En tout cas, elle a joué avec nous. 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

0: Et on passe à la météo avec encore un risque d'orage, parfois soutenu aujourd'hui de l'Atlantique à la Méditerranée, ce qui place la région en vigilance jaune. Quelques éclaircies par moment, mais l'instabilité reste bien présente. En altitude, quelques flocons possibles autour de 2000 à 2200 mètres d'altitude. Côté température, il fera au maximum de la journée 20 degrés à Narbonne, 17 à Limoux, 16 à Bayonne et Quillan, 14 à Saint-Gaudens et Tarascon-sur-Ariège.
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2: Choisissez un travail que vous aimez et vous n'aurez pas à travailler un seul jour de votre vie. Confucius.
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Il est 14h. 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
1: Bonjour, bonjour à tous. Le procès d'un ex-animateur s'ouvre au tribunal correctionnel de Paris. Il est jugé pour agression sexuelle sur mineur et harcèlement sexuel aggravé. Les faits remontent à 2024 dans une école du 11e arrondissement. L'accusé, lui, nie en bloc. C'est le premier procès depuis les révélations des violences dans le périscolaire parisien. Depuis le début de l'année, 78 animateurs ont été suspendus dans la capitale, dont 31 pour des soupçons d'abus sexuels. Une explosion dans une usine près de Toulouse. C'était vers 10h30 ce matin à Blagnac. Il y a 2 blessés dans un état grave et de nombreux secours déployés sur place. L'entreprise Safran, où l'accident a eu lieu, indique avoir déclenché un protocole de sécurité et procédé à l'évacuation du site. Emmanuel Macron annonce qu'il va parler au président iranien Massoud Pezeshkian aujourd'hui. Le chef de l'État affirme aussi qu'aucune paix ne peut se négocier si elle se joue sur la loi du plus fort. Déclaration depuis l'Arménie du président français après de nouvelles tensions au Moyen-Orient. Emmanuel Macron appelle à rouvrir le détroit d'Hormuz et ajoute que toute escalade est une faute qui nourrit la guerre. Christophe Glaize renonce à se pourvoir en cassation. Une annonce aujourd'hui de sa famille. Le journaliste français est incarcéré en Algérie après sa condamnation à 7 ans de prison pour apologie du terrorisme. Il avait été arrêté en mai 2024 alors qu'il préparait un article sur un club de foot de Kabylie. Sa décision ouvre la voie à une possible grâce du président algérien. Et puis la Ligue des Champions et les joueurs du PSG sont arrivés à Munich. Les Parisiens vont s'entraîner en fin de journée à l'Allianz Arena avant leur demi-finale retour de demain face au Bayern. Luis Enrique a dévoilé son groupe de 23 joueurs pour ce choc. Ce sera sans Achraf Hakimi blessé au match aller, ni le gardien Lucas Chevalier. Pour rappel, il y avait eu 5-4 pour Paris la semaine dernière au Parc des Princes. L'autre place en finale de la Ligue des Champions se joue dès ce soir entre Arsenal et l'Atlético Madrid. Coup d'envoi à Londres à 21h. Et c'est la fin de cette édition. Bon début d'après-midi.
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1: Et si vous mettiez un peu de vert dans votre week-end, rendez-vous à Chalabre dans l'Aude le dimanche 10 mai pour la 6e édition de En mai, fête des plants, organisée par l'association À tout fruit. Dès 10h, direction La Voie Verte, près de l'ancienne gare, pour un marché de producteurs, horticulteurs, herboristes et artisans avec plein d'idées pour votre jardin. À midi, place à un repas maison en musique avec les chants de la Salvia, avant un défilé de vélos fleuris et un bal pour clore la journée. Buvette, restauration, animation, une journée nature, festive et conviviale. Plus d'infos sur atoutfruit.fr. Vous cherchez une idée de sortie originale dans les Pyrénées? 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Et enfin, si on parle des plantes à présent, rendez-vous le dimanche 10 mai à Teillette en Ariège, entre Pamiers et Mirepoix, pour la 10e édition des Fêtes aromatiques. De 9h à 18h, place à un grand marché de producteurs autour des plantes aromatiques, médicinales et condimentaires, avec aussi des animations pour petits et grands. Au programme, randonnée, balade botanique gratuite, théâtre en plein air, activités pour les enfants et même balade à Dodane. Une journée nature, conviviale et pleine de découvertes avec restauration sur place. Un vrai bol d'air au cœur du territoire.
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1: Et aujourd'hui, on prend la route pour l'Ariège, direction Tarascon sur Ariège, où on recrute un électricien industriel en CDI. Vous devrez lire des plans, intervenir sur des installations, assurer la maintenance et la mise en service des équipements. Une première expérience est demandée. Pour postuler, contactez Maëva au 05 61 68 12 89. Et enfin, on reste en Ariège à Saverdin. On recherche un plaquiste confirmé pour 6 mois en CDD. Vous devrez implanter des ossatures, poser des isolants et réaliser la pose de plaques de plâtre avec une vraie autonomie sur chantier. Contactez Mélanie si ce poste vous intéresse au 05 61 68 12 89.
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1: Pyrénées FM, il est 15h.
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0: C'est l'info Pyrénées FM avec vous Elsa Rio, bonjour.
1: Bonjour à tous. Plus de 400 noyades mortelles l'été dernier en France. C'est 16% de plus que l'année précédente selon le bilan aujourd'hui de Santé publique France. Et on compte parmi ces décès 57 enfants et adolescents. L'organisme sanitaire a dénombré au total plus de 1400 noyades entre le 1er juin et le 30 septembre 2025. Santé publique France fait le lien notamment avec les vagues de chaleur précoces et longues de juin dernier. Deux plongeurs de l'armée de terre ont trouvé la mort la nuit dernière à Angers. Le ministère des Armées indique qu'ils ont été victimes d'un accident au cours d'une plongée de nuit dans la rivière la Maine. C'était lors d'une formation. Une enquête conduite par le parquet de Rennes est en cours afin de déterminer les circonstances de l'accident. Les militaires, un sergent et un caporal-chef étaient âgés de 24 et 30 ans. Dans l'actu également, le dernier point du Pentagone concernant le conflit avec l'Iran. Le chef d'état-major des armées américains accuse le régime iranien de retenir en otage l'économie mondiale. Il affirme aussi que le cessez-le-feu tient toujours. Et concernant le projet Liberté lancé par Donald Trump pour rouvrir le détroit d'Ormuz, le Pentagone précise qu'il s'agit d'un projet défensif qui aura une durée limitée. Notez enfin qu'Emmanuel Macron doit échanger aujourd'hui avec le président iranien. Le bateau de croisière où un foyer d'antivirus a été détecté va pouvoir accoster aux Canaries. Déclaration de l'Organisation mondiale de la santé qui n'est pas encore confirmée par l'Espagne, alors que le navire néerlandais est actuellement bloqué au Cap-Vert. Et selon l'OMS, 2 cas de la maladie respiratoire sont confirmés et 5 autres personnes sont suspectées d'être touchées. Pour l'heure, on compte 3 décès. Et puis les votes sont lancés pour le monument préféré des Français. Qui succédera au château de Chantilly, sacré l'an dernier ? 28 monuments sont en lice pour cette 6e édition et vous pouvez faire votre choix pour celui qui représentera votre région. Le vote est ouvert jusqu'au 22 mai sur le site de France Télévisions et le gagnant sera connu en septembre avant les journées du patrimoine. Et c'est la fin de ce rendez-vous d'information. Très bon après-midi.
0: 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Bienvenue les amis dans le grand bol d'air de Pyrénées FM, Ludo avec vous jusqu'à 19h. Quel bonheur de vous retrouver en ce mardi 5 mai. Vous allez bien? Bon, très bien, moi aussi. Dans une heure, on va retrouver qui? Ma belle Pyrène, qui est toujours au rendez-vous et ça fait plaisir. Nous recherchons aujourd'hui dans les mystères de Pyrène une abbaye de chez nous. Je vous offre avec Pyrène vos entrées pour aller visiter nos grands sites ariégeois tels que le château de Foix ou encore le palais des évêques de Saint-Lizier. 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Il y aura du pêle-mêle d'infos. On va parler des petits plats de Valérie. Bref, plein de choses et de la musique avec Lady Gaga et...
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0: Et Benjamin Biolay, comme une voiture volée, c'est le titre. Très belle après-midi.

0: Lady Gaga à l'instant dans le grand bol d'air. 15h10 les amis, on n'oublie pas le rendez-vous hein, tous les matins à 11h30, les petits plats de Valérie. 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Dans un instant, c'est Pink qui arrive sur Pyrénées FM. Très belle après-midi.
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Eddie de Préto à l'instant dans le grand bol d'air de Pyrénées FM. Dans quelques minutes, les amis, on va retrouver justement le clin d'œil Pyrénées FM avec notre journaliste Claire Vivapro. On va parler de vaccination là, juste après Counting Crows sur Pyrénées FM. Très belle après-midi.

0: en Cerdagne, Cap-Cire, Conflans et Vallée du Carole.
1: Après la semaine mondiale de la vaccination, l'Agence régionale de santé a publié des données qui montrent un recul de la couverture vaccinale dans la région, notamment dans les Pyrénées-Orientales qui restent le mauvais élève. Les chiffres restent jugés insuffisants par les autorités sanitaires. À peine plus d'un senior sur

0: sous surveillance dans plusieurs communes. Un nouvel arrêté préfectoral prolonge jusqu'à la fin du mois de juin les restrictions d'eau dans 28 villages, malgré le retour à la normale dans la majorité du département. 6 communes sortent du dispositif de vigilance, signe d'une amélioration progressive des ressources en eau. Mais voilà, certaines zones restent très fragiles, notamment dans les Aspres et en Salanque, où les niveaux d'alerte renforcés ou de crise maintiennent des restrictions sur les usages de l'eau. Les autorités soulignent une évolution globalement positive, mais encore insuffisante pour lever toutes les mesures. Et puis enfin, dans le Haut-Val-Espire, les fêtes de l'ours franchissent une nouvelle étape dans leur coopération transfrontalière avec l'Andorre. Réunis dans le cadre de l'association Unes Course, les représentants des villages d'Arles-sur-Tech, Prats-des-Moyaux et Saint-Laurent-de-Cerdan travaillent à la valorisation de ce patrimoine culturel inscrit dans une démarche vers l'UNESCO. Une journée événementielle est en préparation. Elle est prévue le 7 novembre à Arles-sur-Tech avec animation, table ronde, musique et exposition autour de ces traditions pyrénéennes. Au-delà de la fête, les acteurs locaux souhaitent aussi structurer durablement ces échanges culturels entre Catalogne française et Andorre. C'est la fin de cette édition. Merci de l'avoir suivi. Restez à notre écoute ici en Cerdagne.
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La jolie scie à l'instant dans le grand bol d'air de Pyrénées FM, 15h40, bienvenue. Je vous rappelle que le tunnel de Foix sera à nouveau fermé ce soir de 21h à 6h du matin. En raison de travaux de maintenance, la déviation se fait comme d'habitude par la barre et le centre-ville de Foix. Voilà, donc tunnel de Foix fermé ce soir de 21h à 6h du matin. Et puis vous le savez, je vous l'ai déjà dit, mais je vous le redis, vous êtes nos yeux sur la route. Dès qu'il se passe la moindre chose, vous n'hésitez pas, vous m'appelez au 05 61 44 4x0. Allez, on pense en musique. Clara Luciani, ma sœur, suivie dans un instant de Chic. Allez, belle après-midi.

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1: 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Chic à l'instant dans le grand bol d'air de Pyrénées FM. On n'oublie pas les amis, je l'ai dit tout à l'heure, d'envoyer le mot soleil par SMS au 7 14 15. On va jouer au jeu de la roue. La roue, on va tourner la roue du printemps avec la clé, un bon Spartoo d'une valeur de 100 euros. J'ai bien dit 100 euros. Si vous voulez tourner cette roue et peut-être remporter vous ce bon de 100 euros, eh bien je vous l'ai dit, soleil par SMS au 7 14 15. On va tourner cette roue aux alentours de 17h40. Dans un instant, c'est les Enfoirés qui arrivent sur Pyrénées FM. Très belle après-midi.
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1: Vous êtes bien sur Pyrénées FM, il est 16h.
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0: C'est l'info Pyrénées FM avec vous Elsa Rio, bonjour.
1: Bonjour à toutes et tous. Le député Charles Alloncle prend la parole après la publication de son rapport sur l'audiovisuel public et l'élu du groupe UDR d'Éric Ciotti dénonce de fausses informations, assurant que la privatisation n'a pas lieu d'être. Il a aussi salué le succès populaire de la commission d'enquête. Dans son rapport rendu public ce matin, il fait des recommandations notamment pour faire des économies à France Télévisions. Le Premier ministre a lui estimé que ce rapport passe à côté de l'essentiel. Sébastien Lecornu qui vient d'évoquer le dossier des carburants à l'Assemblée nationale. Alors que les prix sont au plus haut, il reconnaît que la situation est difficile et grave et assure que le gouvernement ne ferme aucune porte. Une manifestation contre la hausse des prix des carburants est prévue à Orléans en fin de journée à l'appel de la CGT du Loiret. Et ces augmentations sont liées au conflit au Moyen-Orient et aux tensions dans le détroit d'Ormuz. Emmanuel Macron a de nouveau appelé cet après-midi à rouvrir le détroit stratégique et ajoute que toute escalade est une faute qui nourrit la guerre. De son côté, l'armée américaine assure pouvoir reprendre des opérations majeures de combat si l'ordre est donné par Donald Trump, tout en affirmant que le cessez-le-feu avec l'Iran tient toujours. Les États-Unis volent au secours du monde, a aussi déclaré le secrétaire d'État à la défense américain. Retour à Paris avec ce meeting de la gauche ce soir. C'est pour célébrer les 90 ans du Front Populaire, mais surtout pour défendre l'organisation d'une primaire en vue de la prochaine présidentielle. On y attend notamment Olivier Faure pour le PS, Marine Tondelier pour les écologistes, mais aussi Lucie Castet, François Ruffin ou encore Clémentine Autain. Et puis le foot, 20 ans pour Arsenal, 10 ans pour l'Atlético. L'attente va prendre fin ce soir pour l'un de ces deux clubs qui retrouvera la finale de la Ligue des Champions. Gunners et Colchoneros se retrouvent à Londres pour la demi-finale retour, une semaine après le nul 1 partout à Madrid. L'autre demi-finale opposera demain soir le PSG au Bayern Munich. Les Parisiens l'avaient emporté, on le rappelle, 5-4 à l'aller après un match spectaculaire. Et c'est la fin de cette édition. Très bon après-midi, à notre écoute.
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0: Merci beaucoup, bonjour les amis, bienvenue dans le grand bol d'air de Pyrénées FM, Ludo avec vous jusqu'à 19h, j'espère que vous allez bien. En ce mardi 5 mai, qu'est-ce qu'il va y avoir dans un instant? Ma Pyrène évidemment qui va arriver, nous recherchons aujourd'hui dans les mystères de Pyrène une abbaye de chez nous. On vous offre avec ma belle Pyrène vos entrées pour aller vous amuser, vous éclater, visiter de superbes lieux, notamment le château de Foix, le palais des évêques des Saint-Lizier ou encore les très belles grottes de Bédéiac ou du Mas d'Asile pour ne citer que. Voilà, ça c'est dans un instant retrouvé. Après Pascal Obispo et Gims sur Pyrénées FM. Très belle après-midi.
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1: Espaltito, les amis, on est ensemble jusqu'à 19h, mais là pour l'heure, on va retrouver ma belle Pyrène. Ma Pyrène, comment ça va? Vous avez passé un bon lundi, un bon dimanche, un bon. Ouais, tout va bien? Allez, très bien, vous avez bien redémarré la semaine. La petite fiche des indices. Merci, ma Pyrène. Qu'est-ce qu'on offre cette semaine, ma Pyrène? Je regarde deux entrées pour aller voir le sublime, le majestueux, le magnifique château. Deux fois, c'est à remporter dans les mystères de Pyrène durant 7 heures. Nous recherchons pour ça eh bien, une abbaye de chez nous qui se trouve dans les Pyrénées-Orientales. Ça, c'est le premier indice. Je suis situé exactement en bordure des gorges du Correc et de la Ridorta. Et enfin, je me trouve à 1055 mètres d'altitude. Qui suis-je? L'abbaye Saint-Martin du Canigou ou alors petit 2, l'abbaye de l'Escaladieu? 05 61 44 4x0 par SMS en envoyant P1 au P2 au 7 14 15. P1 pour l'abbaye Saint-Martin du Canigou, P2 pour l'abbaye de l'Escaladieu. Bonne chance à tous.
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Charlotte Cardin à l'instant dans le grand bol d'air de Pyrénées FM. Je vous l'ai dit, le dit maintenant et le redirai. On envoie le mot soleil par SMS au 71415. 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Michael Jackson, c'est maintenant.

0: Et l'épine à l'instant dans le grand bol d'air de Pyrénées FM, 16h28, bienvenue à vous toutes et tous. On se ferait pas là un petit pêle-mêle d'infos, ouais, de ce mardi 5 mai, c'est parti. On va souhaiter une très belle fête à toutes les Judith et les Anges, j'aime beaucoup ce prénom, qui nous écoutent. Belle fête à vous les amis. Dans les anniversaires, c'est notamment celui du champion espagnol Carlos Alcaraz. Il a quel âge le petit Carlos? D'ailleurs j'adore ce joueur, il joue trop bien. Carlos Alcaraz qui a 23 ans, bel anniversaire à lui. Anniversaire également du rappeur américain Chris Brown, 37 ans, de Gims, Maître Gims, Gims. Il a quel âge? Il a un chiffre tout rond. Vous diriez quoi, vous? 30? 40? 50? Il a 40 ans tout pile. Bel anniversaire à Gims. Anniversaire également de l'actrice belge Virginie Efira. 49 ans. Et enfin, si je vous fais, et à l'heure, qu'est-ce que ça peut vous faire? Chantal Latsou, elle a quel âge? Elle a 78 ans. Bel anniversaire à tout ce beau petit monde. Et puis tiens, bonne nouvelle. On gagne 3 minutes de soleil demain. Et ça, c'est quand même plutôt cool. Dans un instant, c'est les frangines qui arrivent sur Pyrénées FM. Très, très belle après-midi.
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Miles Smith à l'instant dans le grand bol d'air de Pyrénées FM. 16h41 les amis, il est l'heure de quoi? De vous rappeler les indices des mystères de Pyrénées. Nous recherchons aujourd'hui une abbaye de chez nous. On vous offre avec Pyrénées vos deux entrées pour aller visiter le magnifique, le sublime, le majestueux château de Foix. Les indices sont les suivants. Je me trouve dans les Pyrénées-Orientales. Ok, je suis situé exactement en bordure des gorges du Correc et de la Ride d'Orta. Et enfin, je culmine à 1055 mètres d'altitude. Qui suis-je? Petit 1, l'abbaye Saint-Martin du Canigou. Alors petit 2, l'abbaye de l'Escaladieu. 05 61 44 4x0 par SMS en envoyant P1 ou P2 au 7 14 15. P1 pour l'abbaye de l'Escaladieu de Saint-Martin du Canigou. P2 pour l'abbaye de l'Escaladieu. On joue là dans un instant, juste après Phil Collins. Et vous l'entendez, François Hardy. Belle après-midi.

0: Phil Collins à l'instant dans le grand bol d'air.
1: Bonjour, j'espère que vous allez découvrir mon secret.
0: Et moi aussi, ma belle Pyrène, et aujourd'hui c'est Manuela de Quillan qui m'a envoyé sa petite réponse. Je vais vous la dévoiler dans quelques petites secondes. Nous recherchons aujourd'hui une abbaye de chez nous qui se trouve dans les Pyrénées-Orientales, qui est située exactement en bordure des gorges du Corrèque et de la Ridorta et qui se trouve à 1055 mètres d'altitude. Il y avait deux solutions, soit l'abbaye Saint-Martin du Canigou, soit l'abbaye de l'Escaladieu. Que m'a répondu Manuela de Quillan? Elle m'a répondu l'abbaye de Saint-Martin du Canigou. Ok, ma Pyrène, en piste l'artiste, c'est à vous.
1: Bravo, vous avez percé mon mystère.
0: C'est une excellente réponse. Bravo Manuela de Quillan, vous remportez vos deux entrées pour aller visiter le sublime château de Foix. L'abbaye de Saint-Martin du Canigou, que j'ai eu la chance de visiter, qui est magnifique aussi, datant du 11e siècle, est un monastère de moines bénédictins situé sur les contreforts occidentaux du massif du Canigou et sur les hauteurs du petit village de Castel à 1055 mètres d'altitude. L'église abbatiale est un résumé des premières expériences en Roussillon de la Roman méridionale. L'ensemble est d'ailleurs classé au titre des monuments historiques. Voilà, c'était la très belle abbaye de Saint-Martin du Canigou. Bravo Manuela.
1: Merci d'avoir joué avec moi. Je vous retrouve demain.
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1: Pyrénées FM, il est 17h.
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1: Il y a des travaux sur la départementale 6009 du côté de Sigean, des travaux également sur la départementale 63 au niveau de Montréal, des travaux toujours sur la route des Crêtes à proximité de Mervilla et puis attention radar sur la départementale 6009 à proximité de Périgueux-de-Mer. Soyez vigilants.
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1: C'est l'info Pyrénées FM avec vous Claire Vivapro, bonsoir.
3: Bonsoir à toutes et à tous. Explosion ce mardi matin dans une usine Safran à Blagnac, tout près de Toulouse, en Haute-Garonne. L'accident s'est produit sur un banc d'essai, probablement lié à un équipement sous haute pression. Plusieurs salariés ont été blessés, dont deux grièvement touchés à la tête et au buste. Un important dispositif de secours a été déployé et une évacuation du site était en cours à la mi-journée. Les circonstances exactes restent à déterminer et une enquête est ouverte. Un quatrième suspect, sinon, est désormais en garde à vue après le meurtre d'un jeune homme de 20 ans, poignardé dimanche soir sur le parking du Zénith à Pau. L'individu s'est présenté de lui-même à la police hier soir. Au total, 4 personnes, 2 hommes et 2 femmes sont désormais entendues par la police judiciaire. Les truites, sinon, sont-elles en train de disparaître de nos ruisseaux ? C'est en tout cas ce dont se plaignent certains pêcheurs ces dernières années. Pour François Chesnel, président de la Fédération de pêche des Pyrénées-Atlantiques, le phénomène est plus complexe qu'une simple disparition de l'espèce.
4: Le problème, c'est que la qualité des eaux et tous les travaux qu'on fait dans ces eaux qui font qu'il y a de moins en moins de poissons, pas trop au niveau de la quantité, mais au niveau de la biomasse, on a une chute. C'est-à-dire qu'on se retrouve avec beaucoup de petits poissons. Et par contre, les gros poissons, c'est de moins en moins. Le poisson, c'est l'indicateur de la qualité de l'eau. Après, les autres poissons de deuxième catégorie, donc c'est tout ce qui est poisson blanc, etc., eux, grâce au réchauffement climatique, ils se portent très très bien. La preuve, c'est qu'on se retrouve avec des poissons blancs, des gardons, des chevennes, etc., au niveau de Navarin, ce qui était avant un domaine essentiellement que de la truite.
3: Et des propos recueillis par Florian Salva. Cette année, la saison de la pêche de la truite des Pyrénées est ouverte depuis le 14 mars et se clôturera le 20 septembre prochain. Et puis enfin, on part dans l'Aude suite à la flambée des prix des carburants. Le district de football a distribué une carte carburant aux 181 équipes des catégories U7 à U9, entre 1100 et 1500 licenciés. Pierre Michaud, président du district de football de l'Aude, explique cette action de solidarité au micro de Mélanie Ève.
5: Nous avons décidé de doter chaque équipe d'une carte carburant de 15 euros pour essayer de limiter les coûts pour venir sur les plateaux. Il y a 3 semaines, on s'est rendu compte qu'un plateau de 16 équipes s'est finalement retrouvé à 6 équipes. Le motif principal, c'était pas le mauvais temps, c'était la flambée des prix du carburant. On est bien conscient que 15 euros par équipe, c'est pas grand chose, hein. C'est très loin d'être en plein aujourd'hui. Par contre, voilà, on a voulu faire un geste, hein, montrer, lancer cette initiative. Aujourd'hui, on est le seul district de France à le faire. Tout le monde n'a pas forcément les moyens. On est bien conscient de ça aussi. Mais c'est vrai que si la Ligue ou la Fédération pouvait s'associer à ça, je pense que ça serait très apprécié par l'ensemble des clubs et des équipes du foot d'animation. C'est un vrai signal qu'on lance au foot des petits, qui très souvent se dit délaissé. On a couplé ça en plus à une remise de cage avec le conseil départemental de l'Aude. Donc c'est vrai que le football d'animation, on a quand même bien lancé deux belles initiatives pour eux. Et ça montre que les enfants sont très importants pour le foot et notamment sur notre district de l'Aude de football.
3: Et cette action représente plus de 4000 euros pour le district de football de l'Aude. C'est la fin de cette édition, merci de l'avoir suivi.
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1: Et c'est un temps variable qui vous attend demain sur nos Pyrénées avec un mélange d'ondées, d'éclaircies, voire des orages qui pourraient gronder localement. De Bayonne à Pau et de Pamiers jusqu'à Thuir. Côté température, vous aurez entre 15 et 21 degrés à Bidart et à Sparin, entre 12 et 19 degrés à Saint-Lary et Moulis et entre 14 et 18 degrés à Marseillette et Clairat.
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1: Bienvenue les amis dans le grand bol d'air de Pyrénées FM avec Ludo avec vous jusqu'à 19h et ça c'est plutôt cool. On va jouer durant cette heure à la roue, on va tourner la roue du printemps avec à la clé des bons partout d'une valeur de 100 euros. Vous voulez vous faire plaisir? Pas de problème, soleil par SMS au 7-14-15. Bonne chance à tous.
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1: Allez, on démarre cette nouvelle heure avec Teddy Swims dans un instant. Pour l'heure, on retrouve Julien Clerc, la fille au banilon. Belle après-midi.

0: Eddie Swims à l'instant dans le grand bol d'air. Les amis, si vous n'avez rien de prévu dimanche prochain, direction Chalabre, vous allez pouvoir venir choisir des plans naturels et locaux pour aménager votre jardin. À cette occasion, eh bien, c'est la 6e édition qui vous accueillera avec, j'adore ce titre, en mai, fête des plants. L'association à tout fruit, eh bien, va réunir divers producteurs, horticulteurs, herboristes et artisans pour mettre à l'honneur, eh bien, le végétal. Voilà, rendez-vous donc à l'entrée de la voie verte par, près de l'ancienne gare, vous savez, voilà, près de Chalabre, pour profiter du marché et de ses nombreux ateliers. Régalez-vous, c'est ce dimanche. Dans un instant, Passenger arrive sur Pyrénées FM. À tout de suite.
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0: Passenger un instant dans le grand bol d'air de Pyrénées FM. Il est l'heure, les amis, l'heure de retrouver l'info en plus de notre journaliste Claire Vivapro. C'est parti.
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2: Du port de Rostock aux rives de la mer Baltique, une délégation ariégeoise s'apprête à porter un message politique et économique fort. Ouvrir plus les métiers techniques aux femmes. Jusqu'à jeudi, élu et responsable de la région Occitanie participe à une mission en Allemagne dans le cadre de la quinzaine franco-allemande avec un objectif précis, renforcer la place des femmes dans les secteurs portuaires et des énergies renouvelables offshore. Parmi les participantes figurent notamment Christine Tecky, présidente du département de l'Ariège, et plusieurs élus locaux comme Marine Bord, ancienne maire de Foix et ancienne responsable politique du territoire. Cette mission s'inscrit dans un travail déjà engagé en Occitanie sur la parité qui s'élargit désormais aux filières industrielles et maritimes. Sur place, les échanges sont prévus avec des élus et responsables allemands du secteur portuaire et de l'égalité professionnelle. L'idée est de confronter les expériences et de développer les coopérations autour de métiers encore largement masculins, notamment dans les infrastructures maritimes et les énergies renouvelables. Soutenue par des institutions françaises et une fondation privée, cette démarche dépasse le cadre symbolique. Elle vise à encourager concrètement l'accès des femmes à des secteurs stratégiques liés à la transition énergétique européenne. Une initiative qui mêle donc diplomatie locale, enjeux économiques et égalité professionnelle, avec l'ambition de faire évoluer durablement les pratiques dans des domaines encore peu ouverts à la mixité.
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1: Il y a des travaux sur la départementale 6139 au niveau de Port-la-Nouvelle, des travaux également sur l'avenue de Toulouse à proximité de Carbonne, des travaux toujours sur la départementale 919 du côté de Payès et puis attention radar sur la départementale 83 au niveau de Saint-Laurent-de-la-Salanque. Soyez vigilants.
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1: C'est l'info Pyrénées FM avec vous Elsa Rio, bonsoir.
3: Bonsoir à tous. Il salue le succès populaire de la commission d'enquête sur l'audiovisuel public. Charles Alonque a pris la parole cet après-midi après la publication de son rapport ce matin et le député UDR évoque un électrochoc nécessaire après avoir fait ses recommandations, notamment pour faire des économies drastiques à France Télévisions. Christophe Glaize renonce à son pourvoi en cassation. Le journaliste sportif est détenu en Algérie depuis plus de 300 jours. Condamné en appel à 7 ans de prison, il décide finalement de ne pas se pourvoir une dernière fois en justice. Sa famille en appelle à la grâce présidentielle algérienne. Notez que demain, une manifestation est prévue à Agen, d'où est originaire Christophe Glaize, à l'appel d'avocats et de journalistes. On en vient à l'actualité internationale avec cette nouvelle alerte sur les Émirats arabes unis. Le pays du Golfe accuse l'Iran d'envoyer des missiles et des drones sur ses infrastructures et assure les intercepter. Donald Trump, lui, vient de prendre la parole depuis la Maison-Blanche. Le président américain affirme que les Iraniens n'ont aucune crédibilité. Il dit aussi que les États-Unis ont complètement détruit leur arsenal nucléaire. Et depuis l'Arménie, Emmanuel Macron a lui de nouveau appelé cet après-midi à rouvrir le détroit d'Ormuz. Le chef de l'État qui estime aussi que toute escalade est une faute qui nourrit la guerre. Il a annoncé qu'il allait parler aujourd'hui avec le président iranien. Notez enfin qu'en France, concernant le prix des carburants, bientôt de nouvelles aides. Le Premier ministre indique que les dispositifs de soutien vont changer d'ampleur et d'échelle. À l'Assemblée, Sébastien Lecornu a reconnu que la situation était difficile et grave. Des annonces du gouvernement sont attendues pour la semaine prochaine. Enfin, le foot et les joueurs du PSG sont arrivés à Munich. Les Parisiens vont s'entraîner tout à l'heure à l'Allianz Arena avant leur demi-finale retour de Ligue des Champions demain soir face au Bayern. Et Luis Enrique a dévoilé son groupe de 23 joueurs. Ce sera sans Achraf Hakimi blessé au match aller. L'autre place en finale de Ligue des Champions se joue dès ce soir entre Arsenal et l'Atlético. Après un nul un partout à l'aller à Madrid, le coup d'envoi à Londres, c'est à 21h. Bonne fin de journée.
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4: Et si vous mettiez un peu de vert dans votre week-end, rendez-vous à Chalabre dans l'Aude le dimanche 10 mai pour la 6e édition de En mai, Fête des plants, organisée par l'association À tout fruit. Dès 10h, direction La Voie Verte, près de l'ancienne gare, pour un marché de producteurs, horticulteurs, herboristes et artisans avec plein d'idées pour votre jardin. À midi, place à un repas maison en musique avec les chants de la Salvia avant un défilé de vélos fleuris et un bal pour clore la journée. Buvette, restauration, animation, une journée nature, festive et conviviale. Plus d'infos sur atoutfruit.fr. Vous cherchez une idée de sortie originale dans les Pyrénées? Un cadeau d'exception accessible à tous? Partez à la découverte des paysages des Pyrénées-Cathares à bord d'une authentique deux chevaux avec Dush Vadrouille 09. Au départ de Roquefort-les-Cascades, profitez d'une visite guidée conviviale et pleine de charme entre nature et patrimoine. Une expérience idéale en couple, en famille ou entre amis. Réservation auprès de Nicole au 06 72 91 48 95. Et enfin, si on parlait plantes à présent, rendez-vous le dimanche 10 mai à Théiette en Ariège, entre Pamiers et Mirepoix pour la 10e édition des Fêtes aromatiques. De 9h à 18h, place à un grand marché de producteurs autour des plantes aromatiques, médicinales et condimentaires, avec aussi des animations pour petits et grands. Au programme, randonnée, balade botanique gratuite, théâtre en plein air, activités pour les enfants et même balade à Dodane. Une journée nature, conviviale et pleine de découvertes avec restauration sur place. Un vrai bol d'air au cœur du territoire.
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0: Vivre pour le meilleur, Johnny Hallyday à l'instant dans le grand bol d'air de Pyrénées FM. 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Dans un instant, c'est Ed Sheeran qui arrive sur Pyrénées FM. À tout de suite.
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9: 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La commune de Mérins-les-Vals, située entre Aix-les-Thermes et Landore, recherche un gérant pour exploiter un multiservice situé à la gare, bénéficiant d'un trafic routier jusqu'à 7000 véhicules par jour. Il s'agit d'une belle opportunité pour personnes motivées avec un loyer particulièrement attractif, seulement 50 euros par mois hors charge. Dans le cadre d'une délégation de service public, une redevance équivalente à 5% du chiffre d'affaires sera appliquée. Prêt à entreprendre et à vous investir? Avec le goût de l'initiative et de l'autonomie? Contactez la mairie de Mérins-les-Vals au 05 61 64 33 77 ou par mail. contact@mairie-merinslesvals.fr.
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1: Et aujourd'hui, on prend la route pour l'Ariège, direction Tarascon sur Ariège, où on recrute un électricien industriel en CDI. Vous devrez lire des plans, intervenir sur des installations, assurer la maintenance et la mise en service des équipements. Une première expérience est demandée. Pour postuler, contactez Maëva au 05 61 68 12 89. Et enfin, on reste en Ariège, à Saverdin. On recherche un plaquiste confirmé pour 6 mois en CDD. Vous devrez implanter des ossatures, poser des isolants et réaliser la pose de plaques de plâtre avec une vraie autonomie sur chantier. Contactez Mélanie si ce poste vous intéresse au 05 61 68 12 89.
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C'est une belle journée, Mylène Farmer, à l'instant, dans le grand bol d'air. Dans quelques minutes, on va retrouver Claire Vivapro, notre journaliste. On va aller faire un petit tour également sur nos routes. Et puis, on fera un petit point sur la météo de ce qui nous attend demain. Est-ce qu'il va y avoir des orages, pas des orages? Je vous en parle d'ici quelques toutes petites minutes. Pour l'heure, on retrouve un duo. J'adore. Ami Manerna, Icar et Amel Bent. Très bon début de soirée.

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1: Pyrénées FM, il est 19h.
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1: Il y a des travaux sur la départementale 6009 du côté de Sigean, des travaux également sur la départementale 63 au niveau de Montréal, des travaux toujours sur la route des Crêtes à proximité de Mervilla, et puis attention radar sur la départementale 6009 à proximité de Périac-de-Mer. Soyez vigilants.
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1: C'est l'info Pyrénées FM avec vous, Claire Vivapro, bonsoir.
3: Bonsoir à toutes et à tous. Explosion ce mardi matin dans une usine Safran à Blagnac, tout près de Toulouse, en Haute-Garonne. L'accident s'est produit sur un banc d'essai, probablement lié à un équipement sous haute pression. Plusieurs salariés ont été blessés, dont deux grièvement touchés à la tête et au buste. Un important dispositif de secours a été déployé et une évacuation du site était en cours à la mi-journée. Les circonstances exactes restent à déterminer et une enquête est ouverte. Un quatrième suspect, sinon, est désormais en garde à vue après le meurtre d'un jeune homme de 20 ans, poignardé dimanche soir sur le parking du Zénith à Pau. L'individu s'est présenté de lui-même à la police hier soir. Au total, 4 personnes, 2 hommes et 2 femmes, sont désormais entendues par la police judiciaire. Les truites, sinon, sont-elles en train de disparaître de nos ruisseaux ? C'est en tout cas ce dont se plaignent certains pêcheurs ces dernières années. Pour François Chesnel, président de la Fédération de pêche des Pyrénées-Atlantiques, le phénomène est plus complexe qu'une simple disparition de l'espèce.
4: Le problème, c'est que la qualité des eaux et tous les travaux qu'on fait dans ces eaux qui font qu'il y a de moins en moins de poissons, pas trop au niveau de la quantité, mais au niveau de la biomasse, on a une chute. C'est-à-dire qu'on se retrouve avec beaucoup de petits poissons. Et par contre, les gros poissons, c'est de moins en moins. Le poisson, c'est l'indicateur de la qualité de l'eau. Après, les autres poissons de deuxième catégorie, donc c'est tout ce qui est poisson blanc, etc., eux, grâce au réchauffement climatique, ils se portent très très bien. La preuve, c'est qu'on se retrouve avec des poissons blancs, des gardons, des chevennes, etc., au niveau de Navarin, ce qui était avant un domaine essentiellement que de la truite.
3: Et des propos recueillis par Florian Salva. Cette année, la saison de la pêche de la truite des Pyrénées est ouverte depuis le 14 mars et se clôturera le 20 septembre prochain. Et puis enfin, on part dans l'Aude suite à la flambée des prix des carburants. Le district de football a distribué une carte carburant aux 181 équipes des catégories U7 à U9, entre 1100 et 1500 licenciés. Pierre Michaud, président du district de football de l'Aude, explique cette action de solidarité au micro de Mélanie Ève.
5: Nous avons décidé de doter chaque équipe d'une carte carburant de 15 euros pour essayer de limiter les coûts pour venir sur les plateaux. Il y a 3 semaines, on s'est rendu compte qu'un plateau de 16 équipes s'est finalement retrouvé à 6 équipes. Le motif principal, c'était pas le mauvais temps, c'était la flambée des prix du carburant. On est bien conscient que 15 euros par équipe, c'est pas grand chose, hein. C'est très loin d'être en plein aujourd'hui. Par contre, voilà, on a voulu faire un geste, hein, montrer, lancer cette initiative. Aujourd'hui, on est le seul district de France à le faire. Tout le monde n'a pas forcément les moyens. On est bien conscient de ça aussi. Mais c'est vrai que si la Ligue ou la Fédération pouvaient s'associer à ça, je pense que ça serait très apprécié par l'ensemble des clubs et des équipes du foot d'animation. C'est un vrai signal qu'on lance au foot des petits, qui très souvent se dit délaissé. On a couplé ça en plus à une remise de cage avec le conseil départemental de l'Aude. Donc c'est vrai que le football d'animation, on a quand même bien lancé deux belles initiatives pour eux. Et ça montre que les enfants sont très importants pour le foot et notamment sur notre district de l'Aude de football.
3: Et cette action représente plus de 4000 euros pour le district de football de l'Aude. C'est la fin de cette édition, merci de l'avoir suivi.
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1: Et c'est un temps variable qui vous attend demain sur nos Pyrénées avec un mélange d'ondées, d'éclaircies, voire des orages qui pourraient gronder localement. De Bayonne à Pau et de Pamiers jusqu'à Thuir. Côté température, vous aurez entre 15 et 21 degrés à Bidart et à Sparin, entre 12 et 19 degrés à Saint-Lary et Moulis, et entre 14 et 18 degrés à Marseillette et Clairat.
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6: Bonsoir à tous. Le premier billet pour la finale de la Ligue des Champions de foot distribué ce soir. Monaco va tenter de se relancer en Euroleague de basket et victoire française sur le Tour d'Espagne cycliste féminin, c'est l'actu sport du jour. Arsenal ou Atlético de Madrid, l'un de ces deux clubs rejoindra la finale de la Ligue des Champions. Les Gunners et les Colchoneros se retrouvent ce soir à Londres pour la demi-finale retour. Une semaine après le nul 1-1 à Madrid, les Anglais, leaders de la Première Ligue, rêvent d'un doublé historique. Et du côté des Espagnols, le Français Antoine Griezmann espère disputer une quatrième finale avec l'Atlético quelques semaines avant son départ.
7: À chaque fois que l'on commence la Ligue des Champions, on s'imagine soulever le trophée. Et n'importe quelle équipe, n'importe quel joueur, même un enfant dans sa chambre, y pense forcément. Et nous aussi, évidemment. Il reste deux matchs, il faudra être très solide tactiquement, défensivement et offensivement et continuer sur la lancée de la deuxième période du match aller qui était très bonne, mais avec un ou deux buts de plus, ce serait mieux.
6: Arsenal-Atlético de Madrid, c'est ce soir à l'Emirates. L'autre demi-finale opposera demain soir le Paris Saint-Germain au Bayern Munich. Le PSG a un avantage d'un but après sa victoire 5-4 au match aller. Le basket, troisième match des quarts de finale de l'Euroleague ce soir. Après deux défaites chez l'Olympiakos la semaine dernière, Monaco reçoit les Grecs. À suivre ce soir également l'Apoel Tel Aviv qui accueille le Real Madrid. La première victoire française sur le Tour d'Espagne féminin, c'est du vélo. Cédrine Kerbaol s'est imposée en solitaire après avoir faussé compagnie au peloton dans les deux derniers kilomètres. L'Allemande Franziska Kör conserve la tête du général. En tennis, Elsa Jacquemot éliminée dès le premier tour du tournoi de Rome. La Française s'est inclinée cet après-midi face à la Tchèque Barbora Krejčíková. Au Mondiaux de tennis de table par équipe à Londres, l'équipe de France féminine tentera, comme les hommes hier, de se qualifier pour les huitièmes de finale. Les Bleus affrontent la Suisse ce soir en 16e de finale. Bonne soirée.
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4: Choisissez un travail que vous aimez et vous n'aurez pas à travailler un seul jour de votre vie. Confucius.
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1: Bonsoir à tous. Il faut absolument que l'Iran passe un accord, sinon les choses vont se terminer très rapidement. Les mots de Donald Trump ce soir depuis la Maison Blanche. Le président des États-Unis a confirmé que les gardiens de la Révolution avaient tenté de s'attaquer aux navires américains dans le détroit d'Ormuz. L'Iran qui aurait aussi lancé plusieurs missiles sur les Émirats Arabes Unis ces dernières heures. Le pays du Golfe dénonce une escalade très dangereuse. Emmanuel Macron a encore appelé à la réouverture du détroit d'Ormuz aujourd'hui. Après ce regain de tension entre l'Iran et les États-Unis, la France a une position constante depuis le début. Nous appelons à la cessation de toutes les hostilités, au retour des négociations diplomatiques et au bon respect de tous les pays de la région, a réaffirmé le chef de l'État depuis Erevan en Arménie. Le prix du pétrole au cœur des préoccupations. Sébastien Lecornu s'exprimera en début de semaine prochaine. Il s'agira d'adapter les dispositifs de soutien à l'activité économique française face à la flambée des prix des carburants liés à la guerre au Moyen-Orient. Il est détenu depuis presque un an en Algérie. Christophe Glaize a renoncé à son pourvoi en cassation, selon sa famille. Le journaliste français s'en remet désormais à la clémence du président Tebboune. Christophe Glaize a été condamné à 7 ans de prison pour apologie du terrorisme en raison d'un reportage réalisé en Kabylie. L'Académie nationale de médecine s'est prononcée en faveur aujourd'hui de l'obligation vaccinale des soignants contre la grippe. Dans son rapport, elle déplore une recommandation trop peu suivie, alors que l'efficacité du sérum est bien démontrée. La Haute Autorité de Santé, elle, se prononcera au début de l'été. Et puis on termine par un mot de football. Antoine Griezmann et l'Atlético Madrid défient ce soir Arsenal en demi-finale retour de Ligue des Champions. Après le nul chez eux à l'aller, en cas de victoire, l'ancien international français accéderait à sa deuxième finale européenne. L'autre demi-finale opposera le Bayern au PSG demain soir après le match fou de l'aller remporté par les Parisiens 5-4. Bonne soirée à tous à notre écoute.
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3: Spécial santé aujourd'hui, il n'y a pas qu'en France où l'on manque de médecins. Le ministère de la Santé de la Principauté prépare un premier ensemble de mesures pour tenter d'attirer des professionnels de la santé. Ce qui est envisagé, c'est une révision de la nomenclature des actes médicaux qui sera associée à un réajustement des tarifs. En clair, les médecins devraient gagner plus. Et puis, avant la fin de l'année, une deuxième phase devrait être lancée avec pour objectif d'attirer des médecins, notamment dans certaines spécialités où le pays accuse un retard de recrutement. Autre changement avant l'été, il faut finaliser le plan d'agrandissement de l'hôpital Notre-Dame de Méritschel. Parallèlement, la délivrance électronique de médicaments devrait être possible d'ici cette fin d'année. Et puis on souligne aussi l'importance des soins infirmiers, la nécessité de leur accorder un rôle plus important au sein du système de santé. La ministre de la Santé conclut « Tout est mis en œuvre pour garantir la rétention des talents en Andorre ». Restons un instant à l'hôpital Notre-Dame de Méritschel qui vient d'intégrer pour la première fois des ateliers de zoothérapie au service de la santé mentale des enfants, des adolescents. L'activité est animée par Christina Pitarque et sa chienne qui s'appelle Tequila. La présence d'un chien vise à améliorer le bien-être émotionnel des jeunes hospitalisés grâce à l'interaction avec les animaux. Le chien agit comme un élément neutre qui ne porte aucun jugement et instaure un climat de calme. Tout cela pour favoriser la détente, réduire le stress et faciliter l'expression des émotions.
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1: Bonsoir à tous. Cette nouvelle passe d'armes entre Téhéran et Washington, les gardiens de la Révolution ont promis ce soir une riposte ferme aux navires qui tenteraient de franchir le détroit d'Ormuz autrement que par le trajet qu'ils imposent. Donald Trump a demandé à l'Iran de passer un accord, sinon les choses se termineront très rapidement, déclaration du président américain depuis la Maison-Blanche ce soir. Les Émirats arabes unis ont indiqué de leur côté que leur défense aérienne a intercepté des missiles et des drones tirés d'Iran pour une deuxième journée consécutive, et ce malgré le cessez-le-feu en vigueur depuis le 8 avril dernier dans la région. En parallèle, Israël s'est dit prêt à déployer toute l'armée de l'air contre l'Iran si nécessaire, selon son nouveau chef, lors de sa cérémonie de prise de poste. Concernant les prix de l'énergie, Emmanuel Macron a appelé hier à une réponse européenne en cas de profits pétroliers excessifs, mais le PDG de Total Energy a d'ores et déjà prévenu son groupe ne plafonnera plus les prix à la pompe en cas de taxe sur les profits exceptionnels. Dans l'actualité également, la justice allemande a ordonné aujourd'hui l'internement en hôpital psychiatrique de l'automobiliste qui a fauché des passants hier dans le centre-ville de Leipzig, causant la mort de deux personnes. Les enquêteurs ont exclu le mobile politique ou religieux, mais évoqué un acte délibéré motivé par une folie meurtrière. Aucun nouveau cas symptomatique d'hantavirus n'a été identifié à bord du navire de croisière immobilisé depuis dimanche dernier près du Cap-Vert. L'Organisation mondiale de la santé fait état de deux cas confirmés d'hantavirus et de 5 autres suspects. Elle suspecte une transmission interhumaine. 5 Français sur les 149 passagers se trouveraient à bord de ce bateau. Et puis on termine par un mot de cyclisme féminin. C'est la Française Cédrine Kerbaol qui a remporté ce soir la 3e étape du Tour d'Espagne à La Corogne. À 4 étapes de la fin de la course, 3 autres Françaises sont classées à moins de 18 secondes du maillot rouge. Evita Music, Pauline Ferrand-Prévot et Marion Bunel. Excellente soirée à tous à notre écoute.
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2: 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Confucius.
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1: Bonsoir à tous. Sébastien Lecornu promet de changer d'échelle et d'adapter les dispositifs de soutien face à la flambée des prix des carburants liés à la guerre au Moyen-Orient. Le Premier ministre a reconnu devant l'Assemblée nationale que la situation était très difficile et grave. Le gouvernement, qui s'exprimera en début de semaine prochaine sur le soutien apporté à l'activité économique française. Total Energy ne va pas non plus s'excuser de performer, de réussir dans son domaine. C'est ce qu'affirme Patrick Pouyanné, le patron de l'entreprise. Dans une interview à Sud-Ouest, le bénéfice net du géant français de l'énergie a bondi de 51% au premier trimestre en raison de l'envolée des prix du pétrole. Au Moyen-Orient, la trêve plus que jamais fragilisée. Donald Trump a appelé ce mardi soir l'Iran à hisser enfin le drapeau blanc, tandis que les gardiens de la révolution ont promis une riposte ferme aux navires qui tenteraient de franchir le détroit d'Ormuz autrement que par le trajet qu'ils imposent. Les Émirats arabes unis déplorent une nouvelle journée d'attaques massives iraniennes sur leur sol, ce que démentent les autorités iraniennes. Dans l'actualité également, deux malades se trouvant à bord du navire de croisière Ondus seront évacués vers les Pays-Bas, une date encore non précisée. C'est ce qu'a rapporté ce mardi soir le croisiériste néerlandais qui exploite le navire immobilisé depuis dimanche dernier près du Cap-Vert en raison d'un foyer d'antivirus à bord. Trois décès sont déjà déplorés. Cinq Français se trouvent à bord. 18 mois de prison avec sursis requis à l'encontre d'un animateur d'une école parisienne. Il a été jugé ce mardi devant le tribunal correctionnel de Paris pour agression sexuelle sur mineur. Une peine conditionnée au bon respect de l'interdiction d'exercer une activité en lien avec des enfants. La décision devrait être rendue le 16 juin. Et puis c'est un retour attendu du groupe de rock mythique. Les Rolling Stones annoncent la sortie d'un nouvel album pour le 10 juillet prochain. Ce sera le 25e album studio des Stones au Royaume-Uni avec des influences blues, country et rock. Excellente soirée à tous à notre écoute.
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1: Bonsoir à tous. La phase offensive contre l'Iran est désormais terminée. C'est ce qu'a annoncé ce mardi soir Marco Rubio. Le secrétaire d'État américain s'exprimait lors d'un point presse depuis Washington. Dans la foulée, les cours du pétrole ont reculé après l'annonce de deux traversées de navires marchands escortées par les Américains dans le détroit d'Ormuz. Un premier succès selon Washington pour l'opération Projet Liberté. Le prix du baril de Brent a perdu 4%, tout comme son équivalent américain. Et justement, concernant les prix de l'énergie, Emmanuel Macron avait appelé lundi à une réponse européenne en cas de profits pétroliers excessifs. Mais le PDG de Total Energy a d'ores et déjà prévenu. Son groupe ne plafonnera plus les prix à la pompe en cas de mise en place de taxes sur les produits exceptionnels. Sébastien Lecornu, lui, promet de changer d'échelle et d'adapter les dispositifs de soutien face à la flambée des prix des carburants. Le Premier ministre a reconnu devant l'Assemblée nationale ce mardi que la situation était difficile et grave. Le gouvernement qui s'exprimera en début de semaine prochaine sur le soutien à apporter à l'activité économique. Beaucoup d'inquiétudes autour de l'état de santé de Narges Mohammadi, la lauréate du prix Nobel de la paix 2023, est incarcérée en Iran depuis décembre dernier pour avoir critiqué les autorités religieuses du pays et elle serait actuellement entre la vie et la mort selon ses soutiens. Son avocate à Paris a exhorté Emmanuel Macron à adopter une position forte. Amazon affiche ses ambitions en France. Le géant américain de l'e-commerce a annoncé un investissement de plus de 15 milliards d'euros sur 3 ans, avec à la clé la création de plus de 7000 emplois en CDI. Cette enveloppe comprendra la construction de nouveaux sites logistiques ou encore le développement des capacités de cloud et d'intelligence artificielle. Et puis Adèle Hanel va publier son premier livre. La comédienne, militante féministe, figure majeure de MeToo, avait quitté le monde du cinéma en mai 2023. Son premier récit intitulé Vise et juste aux éditions de l'Arche sortira le 21 août prochain. Bonne soirée à tous à notre écoute.
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1: Bonsoir à tous. Nous en avons fini avec cette étape. Marco Rubio a annoncé que l'opération militaire lancée en février par les États-Unis contre l'Iran était désormais terminée. Le secrétaire d'État américain estime que la priorité américaine est la réouverture du détroit d'Ormuz. Washington qui salue un premier succès pour l'opération Projet Liberté lancée dimanche dernier. Deux navires marchands ont pu franchir le détroit escortés par la marine américaine. L'Iran de son côté promet une riposte ferme aux navires qui n'observerait pas ces directives dans le détroit d'Ormuz et dément par ailleurs catégoriquement avoir attaqué les Émirats arabes unis. Le pays du Golfe dit pourtant avoir activé sa défense aérienne pour le second jour consécutif face à des missiles et des drones tirés depuis l'Iran. Emmanuel Macron qui a encore appelé à la réouverture du détroit d'Ormuz. La France a une position constante depuis le début. Nous appelons à la cessation de toutes les hostilités, au retour des négociations diplomatiques et au bon respect de tous les pays de la région, a réaffirmé le chef de l'État français depuis Erevan, en Arménie. Dans l'actualité également, une enquête pour homicide involontaire ouverte après la mort de deux militaires âgés de 24 et 30 ans dans un accident de plongée mardi à Angers au cours d'un exercice organisé dans la rivière Maine. Les autopsies auront lieu dans les jours à venir. Le matériel de plongée a été saisi, il sera analysé. Trois personnes vont être évacuées du MV de Hondius aux Pays-Bas via le Cap Vert, une annonce de l'opérateur néerlandais. Le navire de croisière immobilisé depuis dimanche en raison d'un foyer d'antivirus à bord repartira ensuite vers les îles Canaries. 149 passagers se trouvent à bord du bateau, dont 5 Français. Et puis on termine par un mot de football et la fin du rêve pour l'Atlético en Ligue des Champions. Une semaine après un match nul à Madrid, Arsenal s'est imposé ce mardi soir à l'Emirates Stadium face à l'équipe d'Antoine Griezmann qui voit s'envoler son rêve de disputer une seconde finale de Ligue des Champions, la quatrième du club. Voilà pour l'actualité. Très belle soirée à tous à notre écoute.

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1: Bonsoir à tous. Le prix du pétrole au cœur a des préoccupations. Sébastien Lecornu s'exprimera en début de semaine prochaine. Le Premier ministre dit vouloir adapter les dispositifs de soutien à l'activité économique face à la flambée des prix des carburants liés à la guerre au Moyen-Orient. Emmanuel Macron avait appelé à une réponse européenne en cas de profits pétroliers excessifs, mais le PDG de Total Energy a déjà prévenu. Son groupe ne plafonnera plus les prix à la pompe en cas de taxe sur les profits exceptionnels. En attendant, les cours du pétrole ont reculé ce mardi soir après l'annonce de deux traversées de navires marchands escortées par les Américains dans le détroit d'Ormuz. Le prix du baril de Brent a perdu 4%, tout comme son équivalent américain. Un premier succès selon Washington pour l'opération Projet Liberté lancée dimanche. Sur le front de l'offensive américaine en Iran, Marco Rubio affirme qu'elle est terminée. Le secrétaire d'État américain a affirmé que l'objectif des États-Unis était désormais la réouverture du détroit d'Ormuz. Dans le reste de l'actualité, le navire de croisière MV Onduse débarquera finalement dans les îles Canaries. Les passagers devraient arriver d'ici 3 à 4 jours. Une annonce du ministère de la Santé espagnol ce mardi soir. Une fois sur place, l'équipage et les passagers seront examinés, pris en charge et rapatriés dans leurs pays respectifs. 5 Français se trouvent actuellement à bord. Les partisans de l'Union à gauche tenaient ce mardi soir un meeting commun à Paris pour relancer le processus de primaire de la gauche non mélenchoniste pour l'élection présidentielle de 2027. L'ex-candidate du Nouveau Front populaire pour Matignon, Lucie Casté, a assuré que cette primaire n'était pas une chimère. Selon elle, l'union de la gauche a l'organisation et les moyens de mobiliser des millions d'électeurs. Et puis les retrouvailles ce mercredi soir entre le Bayern et le PSG, un peu plus d'une semaine après la victoire des Parisiens, 5 à 4 au Parc des Princes, à l'issue d'un match complètement fou. Les deux clubs s'affrontent à nouveau, cette fois-ci à Munich, en demi-finale retour. Le vainqueur affrontera Arsenal, tombeur de l'Atlético Madrid. Bonne soirée à tous, à notre écoute.
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1: Bonsoir à tous. Sébastien Lecornu promet de changer d'échelle et d'adapter les dispositifs de soutien face à la flambée des prix des carburants liés à la guerre au Moyen-Orient. Le Premier ministre a reconnu